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1: Il est 5h.
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4: Auditrices et auditeurs de Zoom Radio, bien le bonjour. Voici votre bulletin météo complet pour votre mercredi 8 juillet. Le matin, généralement, il faudra compter sur du plein soleil, bien que celui-ci pourrait être légèrement masqué par de la grisaille à l'approche du Pays Foyen et du Bergeracois. Concernant le vent, il sera généralement faible d'ouest à sud-ouest, avec des rafales allant entre 10 et 20 km par heure. Les températures s'échelonneront entre 18 et 20 degrés très localement. Pour ce mercredi après-midi, pas de changement. Énormément de soleil. Concernant le vent, il sera modéré d'ouest à nord-ouest, avec des rafales allant entre 25 et 35 km par heure. Les températures s'échelonneront entre 37 et localement 39 degrés. Et pour la soirée et la nuit prochaine, les Périgourdins resteront sous un ciel totalement étoilé. Voilà, c'est terminé pour aujourd'hui, en ce 129e jour de l'année. N'oubliez pas de faire une bise à tous les Edgar, ainsi que les Thibaut. Le lever du soleil pour ce mercredi, 6h18, et celui-ci se couchera à 21h46. Et moi, je vous souhaite une excellente journée sur Zoom Radio.
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1: Bonjour, bonjour à tous. Direction l'hippodrome de Pornichet, les 2725 mètres de la piste corde à gauche à l'occasion du Quintet Plus de ce mercredi 8 juillet 2026. Disputés dans la discipline du trot, ils seront 14 concurrents âgés de 7 à 11 ans répartis sur deux échelons. Départ prévu 18h30. En tête de notre sélection, le 7 Jonquille de Mythe, idéalement engagé à la limite du recul, même ferré, elle peut l'emporter. Suivi du 4, Illico Presto Fac, qui vient de prouver sa forme et ayant déjà bien fait ici même. Le 3, Ibis Dovrecy, toujours présenté à bon escient. Le 2, Jasmin Phil, sage, il peut à très belle cote prendre une place dans la bonne combinaison. Et enfin le 10, Jaguar Dufan, confié à Benjamin Rochard pour l'occasion, il complétera notre sélection. Une sélection que vous pouvez retrouver sur ma chaîne YouTube Tom Kazak, les pronostics hippiques avec mes dernières minutes. Donc notre choix aujourd'hui, premier le 7, Jonquille de Mythe. Second le 4, Illico Presto Fact. Troisième le 3, Ibis Dovrecy. Quatrième le 2, Jasmin Phil. Cinquième le 10, Jaguar Dufan. Le second choix le 9, le 8 et le 13. Et à vous la fortune!

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1: Bonjour à tous, bonne fête aux Thibauts ce 8 juillet. Les Thibauts se démarquent par leur énergie débordante, leur spontanéité et leur rigueur. Ils arborent aussi une personnalité quelque peu autoritaire, douée d'une excellente mémoire. Passons aux faits marquants. 1606, achèvement du Pont Neuf à Paris. 1954, départ d'Amsterdam du 41e Tour de France cyclisme. 1976, un séisme en Nouvelle-Guinée fait 9000 morts. 1992, création de la carte bancaire à puce. 1998, une infirmière de 28 ans reconnaît avoir abrégé les souffrances d'une trentaine de malades en phase terminale au centre hospitalier de Mantes-la-Jolie dans les Yvelines. 2004, disparition de l'acteur comique Jean Lefebvre. En 2007, Roger Federer remporte pour la cinquième fois le tournoi de tennis de Wimbledon. Et puis en 2014, Israël lance l'opération Bordure Protectrice contre Gaza, une semaine après l'assassinat de trois adolescents israéliens en juin 2014. Un bon anniversaire aux actrices françaises Mimi Mathy et Claire Kem, qui est aussi chanteuse, née à Périgueux en Dordogne, et Michael Weatherly, acteur américain dans Cosby Show. Avant de se quitter, le dicton du jour, Saint Thibaut guérit tous les maux. Alors agréable journée et à demain.

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2: Bonjour à tous, l'horoscope de ce mercredi, on débute avec les béliers. Ne vous focalisez pas sur vos erreurs, l'important c'est de se relever et de persévérer. Taureau, vous avez enfin atteint un objectif important, vous allez pouvoir souffler. Gémeaux, ne soyez pas si têtu, écoutez ce que les autres ont à vous dire pour une fois. Cancer, vous allez prendre le temps de sortir, cela vous fera du bien de voir de nouvelles têtes, notamment les lions, l'atmosphère autour de vous est saine et agréable. Cela vous aide à vous surpasser. Vierge, laissez parler vos envies. Profitez de votre temps libre pour vous aérer l'esprit. Balance, ne laissez pas s'installer la paresse. Les balances, vous traînez un peu des pieds actuellement. Scorpion, vos proches vous font une confiance aveugle. Avec vous, les secrets sont bien gardés. Sagittaire, vous sortez des sentiers battus pour vous démarquer. Votre nouvelle façon de faire plaît beaucoup à vos supérieurs notamment. Les Capricornes, vous avez fait une bonne affaire dernièrement. C'est la première d'une longue série. Verseau, brillant, drôle, charismatique. Les compliments se multiplient quand on parle de vous aujourd'hui les Verseaux. Vous faites l'unanimité. Les Poissons, pour terminer, cette journée dédiée à la réflexion et aux remises en question. Vous allez faire le tri, notamment dans vos relations. Avec tout ça, belle journée.
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1: Bertrand Bouard nous propose le seul ouvrage en français portant sur la carrière du Allman Brothers Band, considéré comme l'un des groupes de rock américains les plus importants et cofondé par Duane Allman, connu pour être l'un des plus grands guitaristes de l'histoire. Fondé en 1969 à Jacksonville, dans le nord-est de la Floride, puis basé à Macon, en Géorgie, The Allman Brothers Band fut le premier groupe du Sud à percer au niveau national, ouvrant la voie à toute la vague du rock sudiste. Mais son aura ne se circonscrit pas à son aire géographique ni à cette famille musicale. Au fil d'une carrière courant sur 45 ans, les Allman Brothers auront incarné une maestria musicale sans équivalent, devant autant au blues qu'au rock et au jazz, et surmonter les tragédies les plus lourdes pour devenir l'un des plus grands mythes du rock américain. Cet ouvrage, fondé notamment sur des entretiens avec les membres du groupe, retrace leur histoire, traversée à parts égales de panache et de mélancolie. The Allman Brothers Band de Bertrand Bouard est paru aux éditions Le Mot et le Reste.

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1: Bonjour à tous, les programmes télé, la télévision pour ce soir mercredi. On débute avec la chaîne TF1 qui nous propose ce soir la série All Air Fault, diffusée dès 21h10. À la même heure, sur France 2, la série Le Crime lui va si bien. Sur France 3, place à l'émission Le Village préféré des Français, diffusée dès 21h10. Sur la chaîne France 5, documentaire, partenaire particulier, un voyage pas comme les autres. Sur M6, place au film Les Trois Mousquetaires d'Artagnan, diffusé dès 21h10. Sur la chaîne TFX, rendez-vous avec l'émission Baby Boom, diffusée dès 21h10. Et enfin, pour terminer, rendez-vous par exemple ce soir sur la chaîne TF1 Série Film avec le film Double Zéro, diffusé dès 21h10. Avec tout ça, bonne soirée télé.
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4: Auditrices, auditeurs de Zoom Radio, bien le bonjour. Voici votre bulletin météo complet pour votre mercredi 8 juillet. Le matin, généralement, il faudra compter sur du plein soleil, bien que celui-ci pourrait être légèrement masqué par de la grisaille à l'approche du Pays Foyen et du Bergeracois. Concernant le vent, il sera généralement faible d'ouest à sud-ouest avec des rafales allant entre 10 et 20 km par heure. Les températures s'échelonneront entre 18 et 20 degrés très localement. Pour ce mercredi après-midi, pas de changement. Énormément de soleil. Concernant le vent, il sera modéré d'ouest à nord-ouest avec des rafales allant entre 25 et 35 km par heure. Les températures s'échelonneront entre 37 et localement 39 degrés. Et pour la soirée la nuit prochaine, les Périgourdins resteront sous un ciel totalement étoilé. Voilà, c'est terminé pour aujourd'hui, en ce 129e jour de l'année. N'oubliez pas de faire une bise à tous les Edgar, ainsi que les Thibaut. Le lever du soleil pour ce mercredi, 6h18. Et celui-ci se couchera à 21h46. Et moi, je vous souhaite une excellente journée sur Zoom Radio.
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1: Bonjour à tous, bonne fête aux Thibauts ce 8 juillet. Les Thibauts se démarquent par leur énergie débordante, leur spontanéité, leur rigueur. Ils arborent aussi une personnalité quelque peu autoritaire, douée d'une excellente mémoire. Passons aux faits marquants. 1606, achèvement du Pont Neuf à Paris. 1954, départ d'Amsterdam du 41e Tour de France cyclisme. 1976, un séisme en Nouvelle-Guinée fait 9000 morts. 1992, création de la carte bancaire à puce. 1998, une infirmière de 28 ans reconnaît avoir abrégé les souffrances d'une trentaine de malades en phase terminale au centre hospitalier de Mantes-la-Jolie dans les Yvelines. 2004, disparition de l'acteur comique Jean Lefebvre. En 2007, Roger Federer remporte pour la cinquième fois le tournoi de tennis de Wimbledon. Et puis en 2014, Israël lance l'opération Bordure Protectrice contre Gaza, une semaine après l'assassinat de trois adolescents israéliens en juin 2014. Un bon anniversaire aux actrices françaises Mimi Mathy et Claire Kem, qui est aussi chanteuse, née à Périgueux en Dordogne, et Michael Weatherly, acteur américain dans Cosby Show. Avant de se quitter, le dicton du jour, Saint Thibaut guérit tous les maux. Alors agréable journée et à demain.

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1: Bonjour à tous, dont l'actualité people du jour. On parle Guy Savoie au top, le chef. Cette année encore, le spectacle n'était pas que sur les cours à Roland-Garros en juin dernier. Sur le photocall, on a ainsi eu la surprise de voir débarquer le célèbre chef étoilé âgé de 72 ans en compagnie de sa nouvelle chérie avec laquelle il a posé très volontiers, manifestement ravi. Or celle-ci n'est pas une inconnue puisqu'il s'agit de Laetitia Barlerin, une jolie vétérinaire et journaliste âgée de 51 ans qui intervient entre autres régulièrement dans Bonjour, la matinale de TF1 animée par Bruce Toussaint. Alors que son ex Sonia Mabrouk vient d'avoir son deuxième enfant, le chef paraissait très amoureux de sa partenaire. Et même si 21 ans les séparent, l'amour n'a visiblement pas d'âge. On se retrouve très vite avec d'autres actualités people.

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1: Bonjour à tous, dans l'info insolite du jour, un agriculteur fait le buzz avec son système de brumisation maison créé pour ses vaches. Près de Tours, un éleveur laitier est devenu viral sur les réseaux sociaux en montrant le système de brumisation maison qu'il a mis au point pour rafraîchir ses vaches durant la canicule. Des tuyaux, de l'eau, des ventilateurs géants à Chanet-sur-Laton près de Tours en Indre-et-Loire. Un agriculteur a trouvé comment rafraîchir ses bêtes en pleine canicule. L'éleveur laitier a publié une vidéo montrant son système de brumisation fait maison installé dans son hangar. Depuis, la vidéo comptabilise près de 4 millions de vues, un succès auquel l'exploitant et sa femme ne s'attendaient pas, même s'ils postent régulièrement leur quotidien sur les réseaux sociaux. Sur cette vidéo, on voit des tuyaux amenant de l'eau jusqu'à une lance qui la projette dans l'air du hangar. Au plafond, des ventilateurs géants diffusent la brume tout autour du groupe de vaches réfugiées à l'intérieur. Selon l'agriculteur, ce système permet de faire baisser la température de 10 degrés en journée. Sur Facebook, l'éleveur explique aussi comment il s'adapte aux fortes chaleurs. L'homme travaille essentiellement tard le soir et tôt le matin, moissonne ses champs la nuit. Il a également enlevé les tourniquets du hangar afin de permettre aux vaches de se déplacer librement pour trouver de la fraîcheur. On se retrouve très vite avec d'autres infos insolites.
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Bonjour à toutes et à tous, voici votre flash pour la Dordogne. En ouverture, la journée d'hier a de nouveau tenu les pompiers du département en haleine avec plusieurs feux qui se sont déclarés aux quatre coins de la Dordogne. Le plus impressionnant s'est produit en début d'après-midi à Champagne de Bélair, en Périgord vert. 16 hectares de prairies et de forêts sont partis en fumée. À l'origine du sinistre, un avion télécommandé à un polystyrène qui s'est écrasé sur une ligne électrique. Poussé par le vent, les flammes ont gagné une végétation extrêmement sèche. 6 personnes ont été évacuées, un hélicoptère a été engagé et plusieurs dizaines de sapeurs-pompiers ont été mobilisés pour venir à bout du feu. Autre départ dans la journée, à Montpont-Ménestérol, 1,5 hectare de prairies, de broussailles et de bottes de foin ont brûlé alors qu'un agriculteur moissonnait son champ. Et puis l'autre rendez-vous d'hier, c'était bien sûr les résultats du baccalauréat dévoilés en fin de matinée. En Dordogne, 2771 candidats sur 3184 ont décroché leur diplôme, soit un taux de réussite de 87%, un chiffre tout juste au-dessous de la moyenne de l'Académie de Bordeaux. La voie générale s'en sort mieux avec plus de 9 candidats admis sur 10. Félicitations au nouveau bachelier périgourdin pour les recalés. Les épreuves de rattrapage se déroulent dans les tout prochains jour. Et pour finir sur une note festive, Cap sur Sarlat qui vous donne rendez-vous ce soir avenue Gambetta pour une soirée Disco Fever gratuite de 19h à minuit. De quoi profiter de belles nuits d'été du Périgord noir. Vous passez un bel été, vous êtes sur Zoom Radio, excellente journée.

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1: Bonjour, bonjour à tous. Direction l'hippodrome de Pornichet, les 2725 mètres de la piste corde à gauche à l'occasion du Quintet Plus de ce mercredi 8 juillet 2026. Disputés dans la discipline du trot, ils seront 14 concurrents âgés de 7 à 11 ans répartis sur deux échelons. Départ prévu 18h30. En tête de notre sélection, le 7 Jonky de Mythe, idéalement engagé à la limite du recul, même ferré, elle peut l'emporter. Suivi du 4, Illico Presto Fac, qui vient de prouver sa forme et ayant déjà bien fait ici même. Le 3, Ibis Dovrecy, toujours présenté à bon escient. Le 2, Jasmin Phil, sage, il peut à très belle cote prendre une place dans la bonne combinaison. Et enfin le 10, Jaguar Dufan, confié à Benjamin Rochard pour l'occasion, il complétera notre sélection. Une sélection que vous pouvez retrouver sur ma chaîne YouTube Tom Kazakh, les pronostics hippiques avec mes dernières minutes. Donc notre choix aujourd'hui, premier le 7, Jonky de Mythe. Second le 4, Illico Presto Fact. Troisième le 3, Ibis Dovrecy. Quatrième le 2, Jasmin Phil. Cinquième le 10, Jaguar Dufan. Le second choix le 9, le 8 et le 13. Et à vous la fortune!

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1: Il est 7h.
2: Bonjour à tous, à la une de l'actualité, Marine Le Pen, elle a confirmé hier soir, elle maintient sa candidature pour la présidentielle de 2027, condamnée en appel à 15 mois d'inéligibilité et 1 an de prison ferme sous bracelet électronique pour détournement de fonds publics et dans l'affaire des assistants parlementaires du RN. Elle annonce un pourvoi en cassation. Cette démarche suspend l'exécution de sa peine, ce qui pourrait lui permettre de mener sa campagne sans bracelet électronique. La canicule s'installe en France, 67 départements sont placés en vigilance orange à partir de midi. 6 départements, parmi lesquels les Bouches-du-Rhône, le Jura et l'Orne, rejoignent la liste des secteurs déjà concernés. Les températures vont atteindre 38 à 40 degrés au meilleur de la journée. La chasse au logement est lancée après les résultats du bac cette semaine. L'association Que Choisir Ensemble assure que 95% des annonces de studios dépasseraient les plafonds fixés par l'encadrement des loyers dans plusieurs grandes villes. Reportage Mylène Desbac avec Julie Pierret.
3: Trouver un appartement, c'est un casse-tête pour ces étudiants.
4: Il y a très peu d'appartements pour les étudiants, ou alors ils sont beaucoup, beaucoup trop chers. Donc là, je suis encore en recherche.
5: Je sais que ma copine, elle a eu un appart de 20 mètres carrés pour 900 euros. Donc je sais que c'est vraiment compliqué.
3: L'association Que Choisir Ensemble a étudié des annonces publiées à Paris, Lyon, Grenoble, Lille, Bordeaux et Montpellier. Résultat, un dépassement moyen de 234 euros par mois et des irrégularités dans des annonces. Clarisse Berger, chargée de plaidoyer logement dans l'asso Que Choisir Ensemble.
6: 73% des annonces publiées sur ces plateformes présentent au moins une irrégularité. Il y a notamment le fait de ne pas afficher la note au diagnostic de performance énergétique, alors que c'est pourtant obligatoire.
3: L'association réclame des mesures.
6: On demande d'accroître l'offre de logements CROUS. Ensuite, évidemment, on demande des moyens pour qu'en fait, il y ait des meilleurs contrôles qui soient réalisés sur les plateformes d'annonces immobilières pour pouvoir justement s'assurer qu'il y ait un maximum en fait, d'annonces qui soient à minima conforme à la réglementation.
3: Le site Particulier à Particulier conteste toutefois ces chiffres. Selon lui, seuls 41% de ces annonces dépassent les plafonds et pas 95%.
2: Voilà, le site de Particulier à Particulier assure que le véritable problème est avant tout le manque de logements disponibles dans les grandes métropoles et non le niveau des loyers affichés. Et en football, les larmes de joie de Lionel Messi hier à la Coupe du Monde, l'Argentine s'est qualifiée pour les quarts de finale de la compétition en battant l'Égypte 3-2, alors que les Argentins étaient menés 2-0 à 10 minutes de la fin du match. Voilà pour l'essentiel de l'actualité en ce mercredi matin. Bonne journée à tous.
7: Bonjour à tous, mercredi matin, 7h03 sur Zoom Radio. 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
10: Auditrices, auditeurs de Zoom Radio, bien le bonjour. Voici votre bulletin météo complet pour votre mercredi 8 juillet. Le matin, généralement, il faudra compter sur du plein soleil, bien que celui-ci pourrait être légèrement masqué par de la grisaille à l'approche du pays foyen et du bergeracois. Concernant le vent, il sera généralement faible d'ouest à sud-ouest avec des rafales allant entre 10 et 20 km par heure. Les températures s'échelonneront entre 18 et 20 degrés très localement. Pour ce mercredi après-midi, pas de changement. Énormément de soleil. Concernant le vent, il sera modéré d'ouest à nord-ouest avec des rafales allant entre 25 et 35 km par heure. Les températures s'échelonneront entre 37 et localement 39 degrés. Et pour la soirée la nuit prochaine, les Périgourdins resteront sous un ciel totalement étoilé. Voilà, c'est terminé pour aujourd'hui, en ce 129e jour de l'année. N'oubliez pas de faire une bise à tous les Edgar, ainsi que les Thibaut. Le lever du soleil pour ce mercredi, 6h18. Et celui-ci se couchera à 21h46. Et moi, je vous souhaite une excellente journée sur Zoom Radio.
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1: Recruter une personne de plus de 50 ans ? Jamais de la vie.
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1: Vous écoutez Zoom Radio et maintenant voici le top 5 présenté par Amélia. Bonjour Amélia.
2: Et re-bonjour. Et aujourd'hui dans le top 5 du jour, dans l'Happy Morning, voici les raisons de vérifier son téléphone. En numéro 5, vous avez entendu une vibration, fausse alerte. En numéro 4, vous vouliez voir l'heure, vous avez oublié de la regarder. En numéro 3, vous attendez un message depuis 3 jours. En numéro 2, vous vous ennuyez, ça fait 12 secondes que personne n'a parlé. Et en numéro 1, aucune raison, hein, c'est un réflexe comme respirer, mais en plus inutile. Allez, l'Institut de la Scrollite aigu rappelle, votre téléphone va bien, il n'a pas besoin de vous.
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2: Bonjour à tous, l'horoscope de ce mercredi, on débute avec les béliers. Ne vous focalisez pas sur vos erreurs, l'important c'est de se relever et de persévérer. Taureau, vous avez enfin atteint un objectif important, vous allez pouvoir souffler. Gémeaux, ne soyez pas si têtu, écoutez ce que les autres ont à vous dire pour une fois. Cancer, vous allez prendre le temps de sortir, cela vous fera du bien de voir de nouvelles têtes, notamment les lions, l'atmosphère autour de vous est saine et agréable. Cela vous aide à vous surpasser. Vierge, laissez parler vos envies. Profitez de votre temps libre pour vous aérer l'esprit. Balance, ne laissez pas s'installer la paresse. Les balances, vous traînez un peu des pieds actuellement. Scorpion, vos proches vous font une confiance aveugle. Avec vous, les secrets sont bien gardés. Sagittaire, vous sortez des sentiers battus pour vous démarquer. Votre nouvelle façon de faire plaît beaucoup à vos supérieurs notamment. Les Capricornes, vous avez fait une bonne affaire dernièrement. C'est la première d'une longue série. Verseau, brillant, drôle, charismatique. Les compliments se multiplient quand on parle de vous aujourd'hui les Verseaux. Vous faites l'unanimité. Les Poissons, pour terminer, cette journée est dédiée à la réflexion et aux remises en question. Vous allez faire le tri, notamment dans vos relations. Avec tout ça, belle journée.

0: Bonjour à toutes et à tous, voici votre flash pour la Dordogne. En ouverture, la journée d'hier a de nouveau tenu les pompiers du département en haleine avec plusieurs feux qui se sont déclarés aux quatre coins de la Dordogne. Le plus impressionnant s'est produit en début d'après-midi à Champagne de Bélair, en Périgord vert. 16 hectares de prairies et de forêts sont partis en fumée. À l'origine du sinistre, un avion télécommandé à un polystyrène qui s'est écrasé sur une ligne électrique. Poussé par le vent, les flammes ont gagné une végétation extrêmement sèche. 6 personnes ont été évacuées, un hélicoptère a été engagé et plusieurs dizaines de sapeurs-pompiers ont été mobilisés pour venir à bout du feu. Autre départ dans la journée, à Montpon-Ménestérol, 1,5 hectare de prairies, de broussailles et de bottes de foin ont brûlé alors qu'un agriculteur moissonnait son champ. Et puis l'autre rendez-vous d'hier, c'était bien sûr les résultats du baccalauréat dévoilés en fin de matinée. En Dordogne, 2771 candidats sur 3184 ont décroché leur diplôme, soit un taux de réussite de 87%, un chiffre tout juste au-dessous de la moyenne de l'Académie de Bordeaux. La voie générale s'en sort mieux avec plus de 9 candidats admis sur 10. Félicitations aux nouveaux bacheliers périgourdins pour les recaler. Les épreuves de rattrapage se déroulent dans les tout prochains jours. Et pour finir, sur une note festive, Cap sur Sarlat qui vous donne rendez-vous ce soir avenue Gambetta pour une soirée Disco Fever gratuite de 19h à minuit. De quoi profiter de belles nuits d'été du Périgord noir. Vous passez un bel été, vous êtes sur Zoom Radio. Excellente journée.
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2: Bonjour, bonjour à tous. Direction l'hippodrome de Pornichet, les 2725 mètres de la piste corde à gauche à l'occasion du Quintet Plus de ce mercredi 8 juillet 2026. Disputés dans la discipline du trot, ils seront 14 concurrents âgés de 7 à 11 ans répartis sur deux échelons. Départ prévu 18h30. En tête de notre sélection, le 7 Jonky de Mythe, idéalement engagé à la limite du recul, même ferré, elle peut l'emporter. Suivi du 4, Illico Presto Fac, qui vient de prouver sa forme et ayant déjà bien fait ici même. Le 3, Ibis Dovrecy, toujours présenté à bon escient. Le 2, Jasmin Phil, sage, il peut à très belle cote prendre une place dans la bonne combinaison. Et enfin le 10, Jaguar Dufan, confié à Benjamin Rochard pour l'occasion, il complétera notre sélection. Une sélection que vous pouvez retrouver sur ma chaîne YouTube Tom Kazak, les pronostics hippiques avec mes dernières minutes. Donc notre choix aujourd'hui, premier le 7, Jonky Demi. Second le 4, Illico Presto Fight. Troisième le 3, Ibis Dovrecy. Quatrième le 2, Jasmin Phil. Cinquième le 10, Jaguar Dufan. Le second choix le 9, le 8 et le 13. Et à vous la fortune!

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1: Belle matinée, bon réveil, direction Romilia pour l'étude scientifique qui ne sert à rien, bonjour.
2: Bonjour à tous. Et aujourd'hui, dans cette étude scientifique qui ne sert à rien, 85% des gens pensent qu'ils conduisent mieux que la moyenne. Mathématiquement, c'est impossible. L'université de Stockholm a mesuré ce biais. On s'évalue toujours au-dessus des autres et on conduit, on est intelligent, on est honnête. C'est l'effet au-dessus de la moyenne. On voit ses propres qualités, on voit pas les défauts, mais on voit ceux des autres. L'autre qui double à droite, un danger public. Vous qui doublez à droite, une exception justifiée. Et on est tous les meilleurs conducteurs de la planète dans notre propre tête.
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1: Et voilà, la première heure de l'Happy Morning se termine pour ce mercredi, milieu de semaine. Oui, bon réveil à tout cas, à tous, on enchaîne avec la suite ce matin.
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1: Il est 8h.
2: Bonjour à tous, à la une de l'actualité, Marine Le Pen sera bien candidate à l'élection présidentielle de 2027, condamnée en appel à 3 ans de prison, dont un enferme sous bracelet électronique dans l'affaire des assistants parlementaires du Front National. Elle annonce se pourvoir en cassation. Ce recours suspend l'exécution de sa peine. Marine Le Pen en a parlé aux 20h de TF1 hier soir.
3: Je suis candidate à l'élection présidentielle. Ma conviction a été très rapidement faite, puisque j'avais indiqué, vous le savez, que je ne ferai pas campagne sous bracelet électronique. Mais comme j'ai la possibilité de faire un pourvoi en cassation, ce qui n'était pas obligatoirement le cas des autres hypothèses, et que le pourvoi en cassation suspend les effets de l'arrêt, je ferai donc campagne sans bracelet électronique. Ma peine d'inéligibilité est purgée, alors je veux aller au bout des voies de recours qui me sont offertes pour pouvoir défendre précisément mon innocence dans ce dossier.
2: Voilà, Marine Le Pen hier soir, la cour d'appel a aussi réduit sa peine d'inéligibilité déjà purgée selon les juges, ce qui lui permet de se présenter au scrutin. Le procès de l'eurodéputée Rima Hassan a pour apologie du terrorisme reporté. À la demande de sa défense hier, l'audience a été renvoyée au 19 et 20 octobre. L'avocat estime ne pas avoir eu le temps d'étudier l'ensemble du dossier. L'élu est poursuivi après le partage d'un message sur les réseaux sociaux depuis supprimé. La canicule s'installe en France. 67 départements sont placés en vigilance orange à partir de midi. 6 départements, parmi lesquels les Bouches-du-Rhône, le Jura et l'Orne, rejoignent la liste des secteurs déjà concernés. Les températures vont atteindre 38 à 40 degrés au meilleur de la journée. Les résultats du bac sont tombés hier. Le taux de réussite provisoire atteint 85,5%, un chiffre quasiment stable par rapport à l'an dernier. Plus de 620 000 lycéens décrochent donc leur diplôme. Les candidats ayant obtenu entre 8 et 10 de moyenne peuvent encore tenter leur chance aux épreuves de rattrapage organisées jusqu'à vendredi. Les tensions ravivées au Moyen-Orient, l'Iran affirme avoir visé des bases militaires américaines au Koweït et Bahreïn en riposte aux frappes menées par les États-Unis la veille. Des alertes aux missiles et aux drones ont été déclenchées dans les deux pays. On termine par du sport et les larmes de joie de Lionel Messi hier à la Coupe du Monde. L'Argentine s'est qualifiée pour les quarts de finale de la compétition en éliminant l'Égypte 3-2, alors que les Argentins étaient menés 2-0 à 10 minutes de la fin. Ils vont retrouver la Suisse qui a éliminé la Colombie au tir au but. Voilà pour l'essentiel de l'actualité. Belle journée à tous.
4: 8h03 ce mercredi sur Zoom Radio. On fait un point sur la météo du jour avec Thomas Kotarski, puis retour à la playlist.
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7: Auditrices, auditeurs de Zoom Radio, bien le bonjour. Voici votre bulletin météo complet pour votre mercredi 8 juillet, le matin, généralement il faudra compter sur du plein soleil, bien que celui-ci pourrait être légèrement masqué par de la grisaille, à l'approche du pays foyen et du Bergeracois. Concernant le vent, il sera généralement faible d'ouest à sud-ouest, avec des rafales allant entre 10 et 20 km par heure. Les températures s'échelonneront entre 18 et 20 degrés très localement. Pour ce mercredi après-midi, pas de changement. Énormément de soleil. Concernant le vent, il sera modéré d'ouest à nord-ouest avec des rafales allant entre 25 et 35 km par heure. Les températures s'échelonneront entre 37 et localement 39 degrés. Et pour la soirée et la nuit prochaine, les Périgourdins resteront sous un ciel totalement étoilé. Voilà, c'est terminé pour aujourd'hui, en ce 129e jour de l'année. N'oubliez pas de faire une bise à tous les Edgar, ainsi que les Thibaut. Le lever du soleil pour ce mercredi, 6h18. Et celui-ci se couchera à 21h46. Et moi, je vous souhaite une excellente journée sur Zoom Radio.
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1: On passe en deuxième ce mercredi. Oui, l'Happy Morning vous accompagne au cœur de la semaine. Matinée sereine à tous dans l'Happy Morning. Bienvenue, bon réveil.
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1: Bonjour à tous, dont l'actualité people du jour. On parle Guy Savoy au top, le chef. Cette année encore, le spectacle n'était pas que sur les cours à Roland-Garros en juin dernier. Sur le photocall, on a ainsi eu la surprise de voir débarquer le célèbre chef étoilé âgé de 72 ans en compagnie de sa nouvelle chérie avec laquelle il a posé très volontiers, manifestement ravi. Or celle-ci n'est pas une inconnue puisqu'il s'agit de Laetitia Barlerin, une jolie vétérinaire et journaliste âgée de 51 ans qui intervient entre autres régulièrement dans Bonjour, la matinale de TF1 animée par Bruce Toussaint. Alors que son ex Sonia Mabrouk vient d'avoir son deuxième enfant, le chef paraissait très amoureux de sa partenaire. Et même si 21 ans les séparent, l'amour n'a visiblement pas d'âge. On se retrouve très vite avec d'autres actualités people.

0: Belle matinée sur Zoom, on continue avec la consultation des astres. Voici votre horoscope du jour.
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2: Bonjour à tous, l'horoscope de ce mercredi, on débute avec les béliers. Ne vous focalisez pas sur vos erreurs, l'important c'est de se relever et de persévérer. Taureau, vous avez enfin atteint un objectif important, vous allez pouvoir souffler. Gémeaux, ne soyez pas si têtu, écoutez ce que les autres ont à vous dire pour une fois. Cancer, vous allez prendre le temps de sortir, cela vous fera du bien de voir de nouvelles têtes, notamment les lions, l'atmosphère autour de vous est saine et agréable. Cela vous aide à vous surpasser. Vierge, laissez parler vos envies. Profitez de votre temps libre pour vous aérer l'esprit. Balance, ne laissez pas s'installer la paresse. Les balances, vous traînez un peu des pieds actuellement. Scorpion, vos proches vous font une confiance aveugle. Avec vous, les secrets sont bien gardés. Sagittaire, vous sortez des sentiers battus pour vous démarquer. Votre nouvelle façon de faire plaît beaucoup à vos supérieurs notamment. Les Capricornes, vous avez fait une bonne affaire dernièrement. C'est la première d'une longue série. Verseau, brillant, drôle, charismatique. Les compliments se multiplient quand on parle de vous aujourd'hui les Verseaux. Vous faites l'unanimité. Les Poissons, pour terminer, cette journée dédiée à la réflexion et aux remises en question. Vous allez faire le tri notamment dans vos relations. Avec tout ça, belle journée.
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Bonjour à toutes et à tous, voici votre flash pour la Dordogne. En ouverture, la journée d'hier a de nouveau tenu les pompiers du département en haleine avec plusieurs feux qui se sont déclarés aux quatre coins de la Dordogne. Le plus impressionnant s'est produit en début d'après-midi à Champagne de Bélair, en Périgord vert. 16 hectares de prairies et de forêts sont partis en fumée. À l'origine du sinistre, un avion télécommandé à un polystyrène qui s'est écrasé sur une ligne électrique. Poussé par le vent, les flammes ont gagné une végétation extrêmement sèche. 6 personnes ont été évacuées, un hélicoptère a été engagé et plusieurs dizaines de sapeurs-pompiers ont été mobilisés pour venir à bout du feu. Autre départ dans la journée, à Montpont-Ménestérol, 1,5 hectare de prairies, de broussailles et de bottes de foin ont brûlé alors qu'un agriculteur moissonnait son champ. Et puis l'autre rendez-vous d'hier, c'était bien sûr les résultats du baccalauréat dévoilés en fin de matinée. En Dordogne, 2771 candidats sur 3184 ont décroché leur diplôme, soit un taux de réussite de 87%, un chiffre tout juste au-dessous de la moyenne de l'Académie de Bordeaux. La voie générale s'en sort mieux avec plus de 9 candidats admis sur 10. Félicitations aux nouveaux bacheliers périgourdins pour les recalés. Les épreuves de rattrapage se déroulent dans les tout prochains jour. Et pour finir, sur une note festive, Cap sur Sarlat qui vous donne rendez-vous ce soir avenue Gambetta pour une soirée Disco Fever gratuite de 19h à minuit. De quoi profiter de belles nuits d'été du Périgord noir. Vous passez un bel été, vous êtes sur Zoom Radio, excellente journée.

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2: Bonjour, bonjour à tous. Direction l'hippodrome de Pornichet, les 2725 mètres de la piste corde à gauche à l'occasion du Quintet Plus de ce mercredi 8 juillet 2026. Disputés dans la discipline du trot, ils seront 14 concurrents âgés de 7 à 11 ans répartis sur deux échelons. Départ prévu 18h30. En tête de notre sélection, le 7 Jonky de Mythe, idéalement engagé à la limite du recul, même ferré, elle peut l'emporter. Suivi du 4, Illico Presto Fac, qui vient de prouver sa forme et ayant déjà bien fait ici même. Le 3, Ibis Dovrecy, toujours présenté à bon escient. Le 2, Jasmin Phil, sage, il peut à très belle cote prendre une place dans la bonne combinaison. Et enfin le 10, Jaguar Dufan, confié à Benjamin Rochard pour l'occasion, il complétera notre sélection. Une sélection que vous pouvez retrouver sur ma chaîne YouTube Tom Kazak, les pronostics hippiques avec mes dernières minutes. Donc notre choix aujourd'hui, premier le 7, Jonky Demi. Second le 4, Illico Presto Fight. Troisième le 3, Ibis Dovrecy. Quatrième le 2, Jasmin Phil. Cinquième le 10, Jaguar Dufan. Le second choix le 9, le 8 et le 13. Et à vous la fortune.
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1: Bonjour à tous. Direction le record du monde inutile, aujourd'hui 96 cuillères, pas 95, pas 100 exactement, 96 cuillères en équilibre sur le corps humain, c'est le record du monde et il appartient à un Iranien. Comment a fait-il pour tenir 96 cuillères sur soi? D'abord, il faut comprendre le principe, les cuillères métalliques adhèrent à la peau grâce à un mélange de chaleur corporelle et d'humidité et de friction. C'est pas de la magie, hein, c'est la physique, enfin de la physique un peu bizarre. Le recordman a passé des heures à couvrir méthodiquement le visage. D'abord, front, joue, nez, menton, puis le cou, les épaules, la poitrine, le dos, les bras, les jambes. Chaque zone du corps exploitée au maximum de sa capacité cuillère portante. Faut pas bouger, hein, faut pas transpirer, faut pas éternuer non plus. Le moindre mouvement brusque et c'est l'avalanche de couverts. Le record précédent, 31 cuillères sur le visage uniquement, appartenait à un Serbe depuis 2013. Les Iraniens ont dû, pourquoi se limiter au visage? Ils ont eu raison. Il y a des entraînements pour ça, des techniques, des communautés en ligne, des passionnés d'équilibre de cuillères. Internet est un endroit merveilleux pour tout ça. Et puis la grande question, pourquoi? La réponse, parce que c'est possible. L'humanité a toujours voulu repousser les limites. Certains grimpent l'Everest, d'autres se couvrent de cuillères. Chacun son Everest. Le Guinness World Record a homologué ce record avec tout le sérieux qu'il mérite. Des juges, des témoins, des photos officielles. Un homme couvert de cuillères immortalisé pour l'éternité. Et puis dans 1000 ans, les archéologues se demanderont ce qui n'allait pas chez nous. Très belle journée.
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1: Il est 9h.
2: Bonjour à tous. À la une de l'actualité, Marine Le Pen va débuter sa campagne à la présidentielle sans bracelet électronique. La procureure générale près de la cour d'appel de Paris a confirmé que l'exécution de la peine est suspendue en raison du pourvoi en cassation. Une peine de 3 ans de prison, dont un enferme sous bracelet électronique dans l'affaire des assistants parlementaires du Front National. Elle rappelle que l'ancienne candidate à la présidentielle reste présumée innocente jusqu'à la décision définitive. La canicule s'installe en France. 67 départements sont placés en vigilance orange à partir de midi. 6 départements, parmi lesquels les Bouches-du-Rhône, le Jura et l'Orne, rejoignent la liste des secteurs déjà concernés. Les températures vont atteindre 38 à 40 degrés au meilleur de la journée. La chasse au logement est lancée après les résultats du bac cette semaine. L'association Que Choisir Ensemble assure que 95% des annonces de studios dépasseraient les plafonds fixés par l'encadrement des loyers dans plusieurs grandes villes. Reportage Mylène Desbac avec Julie Pierret.
3: Trouver un appartement, c'est un casse-tête pour ces étudiants.
4: Il y a très peu d'appartements pour les étudiants, ou alors ils sont beaucoup, beaucoup trop chers. Donc là, je suis encore en recherche.
5: Je sais que ma copine, elle a eu un appart de 20 mètres carrés pour 900 euros. Donc je sais que c'est vraiment compliqué.
3: L'association Que Choisir Ensemble a étudié des annonces publiées à Paris, Lyon, Grenoble, Lille, Bordeaux et Montpellier. Résultat, un dépassement moyen de 234 euros par mois et des irrégularités dans des annonces. Clarisse Berger, chargée de plaidoyer logement dans l'asso Que Choisir Ensemble.
6: 73% des annonces publiées sur ces plateformes présentent au moins une irrégularité. Il y a notamment le fait de ne pas afficher la note au diagnostic de performance énergétique, alors que c'est pourtant obligatoire.
3: L'association réclame des mesures.
6: On demande d'accroître l'offre de logements CROUS. Ensuite, évidemment, on demande des moyens pour qu'en fait, il y ait des meilleurs contrôles qui soient réalisés sur les plateformes d'annonces immobilières pour pouvoir justement s'assurer qu'il y ait un maximum en fait, d'annonces qui soient à minima conformes à la réglementation.
3: Le site Particulier à Particulier conteste toutefois ces chiffres. Selon lui, seuls 41% de ces annonces dépassent les plafonds et pas 95%.
2: Voilà, le site de Particulier à Particulier assure que le véritable problème est avant tout le manque de logements disponibles dans les grandes métropoles et non le niveau des loyers affichés. Enfin, en volley, les Françaises vont tenter de retrouver la victoire en Ligue des Nations. Les Bleues, actuellement dernières, avec une seule victoire en 8 matchs, sont opposées aux Pays-Bas. Et ça sera cet après-midi à partir de 13h. Voilà pour l'essentiel de l'actualité. Passez une belle journée.
7: 9h03, bonne matinée ce mercredi. Voici la météo de Thomas Kotarski.
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10: Auditrices, auditeurs de Zoom Radio, bien le bonjour. Voici votre bulletin météo complet pour votre mercredi 8 juillet. Le matin, généralement, il faudra compter sur du plein soleil, bien que celui-ci pourrait être légèrement masqué par de la grisaille à l'approche du Pays Foyen et du Bergeracois. Concernant le vent, il sera généralement faible d'ouest à sud-ouest avec des rafales allant entre 10 et 20 km par heure. Les températures s'échelonneront entre 18 et 20 degrés très localement. Pour ce mercredi après-midi, pas de changement. Énormément de soleil. Concernant le vent, il sera modéré d'ouest à nord-ouest avec des rafales alors entre 25 et 35 km par heure. Les températures s'échelonneront entre 37 et localement 39 degrés. Et pour la soirée et la nuit prochaine, les Périgourdins resteront sous un ciel totalement étoilé. Voilà, c'est terminé pour aujourd'hui, en ce 129e jour de l'année. N'oubliez pas de faire une bise à tous les Edgar ainsi que les Thibaut. Le lever du soleil pour ce mercredi, 6h18. Et celui-ci se couchera à 21h46. Et moi, je vous souhaite une excellente journée sur Zoom Radio.
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0: Bonjour à toutes et à tous, voici votre flash pour la Dordogne. En ouverture, la journée d'hier a de nouveau tenu les pompiers du département en haleine avec plusieurs feux qui se sont déclarés aux quatre coins de la Dordogne. Le plus impressionnant s'est produit en début d'après-midi à Champagne de Bélair, en Périgord vert. 16 hectares de prairies et de forêts sont partis en fumée. À l'origine du sinistre, un avion télécommandé à un polystyrène qui s'est écrasé sur une ligne électrique. Poussé par le vent, les flammes ont gagné une végétation extrêmement sèche. 6 personnes ont été évacuées, un hélicoptère a été engagé et plusieurs dizaines de sapeurs-pompiers ont été mobilisés pour venir à bout du feu. Autre départ dans la journée, à Montpont-Ménestérol, 1,5 hectare de prairies, de broussailles et de bottes de foin ont brûlé alors qu'un agriculteur moissonnait son champ. Et puis l'autre rendez-vous d'hier, c'était bien sûr les résultats du baccalauréat dévoilés en fin de matinée. En Dordogne, 2771 candidats sur 3184 ont décroché leur diplôme, soit un taux de réussite de 87%, un chiffre tout juste au-dessous de la moyenne de l'Académie de Bordeaux. La voie générale s'en sort mieux avec plus de 9 candidats admis sur 10. Félicitations aux nouveaux bacheliers périgourdins pour les recaler. Les épreuves de rattrapage se déroulent dans les tout prochains un jour. Et pour finir, sur une note festive, Cap sur Sarlat qui vous donne rendez-vous ce soir avenue Gambetta pour une soirée Disco Fever gratuite de 19h à minuit. De quoi profiter de belles nuits d'été du Périgord noir. Vous passez un bel été, vous êtes sur Zoom Radio, excellente journée.
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2: Bonjour à tous, l'horoscope de ce mercredi, on débute avec les béliers. Ne vous focalisez pas sur vos erreurs, l'important c'est de se relever et de persévérer.
3: Taureau, vous avez enfin atteint un objectif important, vous allez pouvoir souffler.
4: Gémeaux, ne soyez pas si têtu, écoutez ce que les autres ont à vous dire pour une fois.
5: Cancer, vous allez prendre le temps de sortir, cela vous fera du bien de voir de nouvelles têtes, notamment
6: les lions, l'atmosphère autour de vous est saine et agréable. Cela vous aide à vous surpasser.
7: Vierge, laissez parler vos envies. Profitez de votre temps libre pour vous aérer l'esprit.
8: Balance, ne laissez pas s'installer la paresse. Les balances, vous traînez un peu des pieds actuellement.
9: Scorpion, vos proches vous font une confiance aveugle. Avec vous, les secrets sont bien gardés.
10: Sagittaire, vous sortez des sentiers battus pour vous démarquer. Votre nouvelle façon de faire plaît beaucoup à vos supérieurs notamment.
11: Les Capricornes, vous avez fait une bonne affaire dernièrement. C'est la première d'une longue série.
12: Verseau, brillant, drôle, charismatique.
13: Les compliments se multiplient quand on parle de vous aujourd'hui les Verseaux.
14: Vous faites l'unanimité.
15: Les Poissons, pour terminer, cette journée est dédiée à la réflexion et aux remises en question.
16: Vous allez faire le tri notamment dans vos relations.
17: Avec tout ça, belle journée.

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1: Rebonjour Chris. 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
1: L'Happy Morning, c'est mercredi, c'est terminé, c'est plié. Vous avez passé le cap milieu de semaine. Demain, c'est la descente vers le week-end. On y va ensemble. En tout cas, belle journée à vous.
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2: Bonjour, bonjour à tous. Direction l'hippodrome de Pornichet, les 2725 mètres de la piste corde à gauche à l'occasion du Quintet Plus de ce mercredi 8 juillet 2026. Disputés dans la discipline du trot, ils seront 14 concurrents âgés de 7 à 11 ans répartis sur deux échelons. Départ prévu 18h30. En tête de notre sélection, le 7 Jonquille de Mythe, idéalement engagé à la limite du recul, même ferré, elle peut l'emporter. Suivi du 4, Illico Presto Fac, qui vient de prouver sa forme et ayant déjà bien fait ici même. Le 3, Ibis d'Auvrecy, toujours présenté à bon escient. Le 2, Jasmin Phil, sage, il peut à très belle cote prendre une place dans la bonne combinaison. Et enfin le 10, Jaguar Dufan, confié à Benjamin Rochard pour l'occasion, il complétera notre sélection. Une sélection que vous pouvez retrouver sur ma chaîne YouTube Tom Kazak, les pronostics hippiques avec mes dernières minutes. Donc notre choix aujourd'hui, premier le 7, Jonquille de Mythe. Second le 4, Illico Presto Fac. Troisième le 3, Ibis d'Auvrecy. Quatrième le 2, Jasmin Phil. Cinquième le 10, Jaguar Dufan. Le second choix le 9, le 8 et le 13. Et à vous la fortune!
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3: Il est 10h.
4: Bonjour à tous, le thermomètre va grimper. 67 départements sont placés en vigilance orange à partir de midi. 6 départements rejoignent la liste, dont les Bouches-du-Rhône, le Jura et l'Orne. On devrait atteindre, voire dépasser les 40 degrés en deuxième partie de journée. D'ailleurs, 9 crèmes solaires sur 10 vendues sur Temu, Shein et AliExpress sont dangereuses pour la santé. C'est ce que révèle une étude de Que Choisir Ensemble. Ce matin, ces produits vendus sur des plateformes chinoises contiendraient des produits dangereux, parfois même interdits en France. Certaines crèmes ne protégeraient même pas du soleil. Des feux de forêt encore en France, dans les Pyrénées-Orientales, mais aussi en Auvergne-Rhône-Alpes, dans l'Ain, l'Ardèche, le Rhône et la Savoie. Savoie, où un pompier de 22 ans est mort, annonce de Laurent Nunez ce matin. En tout, 7 départements du sud de la France, entre la Drôme et les Pyrénées-Orientales, sont en vigilance rouge pour risque très élevé d'incendie. Marine Le Pen sera bien candidate à l'élection présidentielle de 2027. Condamnée en appel à 3 ans de prison, dont un an ferme sous bracelet électronique dans l'affaire des assistants parlementaires du Front National, elle annonce ce pourvoir en cassation. Ce recours suspend l'exécution de sa peine. Marine Le Pen en a parlé aux 20h de TF1 hier soir.
5: Je suis candidate à l'élection présidentielle. Ma conviction a été très rapidement faite, puisque j'avais indiqué, vous le savez, que je ne ferai pas campagne sous bracelet électronique. Mais comme j'ai la possibilité de faire un pourvoi en cassation, ce qui n'était pas obligatoirement le cas des autres hypothèses, et que le pourvoi en cassation suspend les effets de l'arrêt, je ferai donc campagne sans bracelet électronique. Ma peine d'inéligibilité est purgée, alors je veux aller au bout des voies de recours qui me sont offertes pour pouvoir défendre précisément mon innocence dans ce dossier.
4: Voilà Marine Le Pen. Hier soir, la cour d'appel a aussi réduit sa peine d'inéligibilité déjà purgée selon les juges, ce qui lui permet de se présenter au scrutin. Les syndicats de la fonction publique reçus par le ministère des Comptes publics, David Amiel aujourd'hui, une réunion autour des salaires. Les syndicats exigent une augmentation dès cette année. Ils menacent d'une grève fin septembre. Et puis du sport avec du cyclisme, 5e étape du Tour de France cet après-midi au programme 158 km entre Lannemezan et Pau. Une étape plate qui devrait sourire au sprinter. Départ de la course à 14h05, arrivée prévue entre 17h30 et 17h40. C'est désormais le Norvégien Torsten Tren qui porte le maillot jaune de leader du classement général. Voilà pour l'essentiel de l'actualité. Bonne journée à tous.
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8: Auditrices, auditeurs de Zoom Radio, bien le bonjour. Voici votre bulletin météo complet pour votre mercredi 8 juillet. Le matin, généralement, il faudra compter sur du plein soleil, bien que celui-ci pourrait être légèrement masqué par de la grisaille à l'approche du pays foyen et du Bergeracois. Concernant le vent, il sera généralement faible d'ouest à sud-ouest, avec des rafales allant entre 10 et 20 km par heure. Les températures s'échelonneront entre 18 et 20 degrés très localement. Pour ce mercredi après-midi, pas de changement. énormément de soleil. Concernant le vent, il sera modéré d'ouest à nord-ouest avec des rafales allant entre 25 et 35 km par heure. Les températures s'échelonneront entre 37 et localement 39 degrés. Et pour la soirée et la nuit prochaine, les Périgourdins resteront sous un ciel totalement étoilé. Voilà, c'est terminé pour aujourd'hui, en ce 129e jour de l'année. N'oubliez pas de faire une bise à tous les Edgar, ainsi que les Thibaut. Le lever du soleil pour ce mercredi, 6h18. Et celui-ci se couchera à 21h46. Et moi, je vous souhaite une excellente journée sur Zoom Radio.
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9: Bonjour à tous, bonne fête aux Thibauts ce 8 juillet. Les Thibauts se démarquent par leur énergie débordante, leur spontanéité, leur rigueur. Ils arborent aussi une personnalité quelque peu autoritaire, douée d'une excellente mémoire. Passons aux faits marquants. 1606, achèvement du Pont Neuf à Paris. 1954, départ d'Amsterdam du 41e Tour de France cyclisme. 1976, un séisme en Nouvelle-Guinée fait 9000 morts. 1992, création de la carte bancaire à puce. 1998, une infirmière de 28 ans reconnaît avoir abrégé les souffrances d'une trentaine de malades en phase terminale au centre hospitalier de Mantes-la-Jolie dans les Yvelines. 2004, disparition de l'acteur comique Jean Lefebvre. En 2007, Roger Federer remporte pour la cinquième fois le tournoi de tennis de Wimbledon. Et puis en 2014, Israël lance l'opération Bordure Protectrice contre Gaza, une semaine après l'assassinat de trois adolescents israéliens en juin 2014. Un bon anniversaire aux actrices françaises Mimi Mathy et Claire Kem, qui est aussi chanteuse, née à Périgueux en Dordogne, et Michael Weatherly, acteur américain dans Cosby Show. Avant de se quitter, le dicton du jour, Saint Thibaut guérit tous les maux. Alors agréable journée et à demain.
10: Direction Biarritz pour un week-end en France.
11: Biarritz, sous ton ciel enchanteur.
10: Sur les 12 paroles de Luis Mariano, on file directement faire un selfie près du Rocher de la Vierge. On ne perd pas de temps, c'est l'emblème de la ville. On y accède par une passerelle Eiffel et au bout, une vision panoramique sur la côte basque à couper le souffle. Autre incontournable, la grande plage avec tous ses commerces à proximité et surtout l'hôtel du Palais et sa façade imposante que l'on retrouve sur de nombreuses cartes postales d'ailleurs. Biarritz, c'est aussi le surf, forcément. On vous conseille d'aller faire quelques stories sur la plage de la côte des Basques, ici les vagues sont un peu moins fortes qu'ailleurs, pour vous lancer, allez, à vous de jouer sur la planche. On n'oublie pas non plus les traditionnels champs basques, et pour grignoter, on vous conseille la halle de Biarritz, il y a tout. La piperade, notamment, un mélange de tomates, oignons et poivrons rouges ou verts, le tout bien sûr, au piment d'Espelette. Pour le sucré, on préférera évidemment le gâteau basque. Vous nous en direz des nouvelles. Bon week-end à Biarritz.
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2: Bonjour à tous, l'horoscope de ce mercredi, on débute avec les béliers. Ne vous focalisez pas sur vos erreurs, l'important c'est de se relever et de persévérer. Taureau, vous avez enfin atteint un objectif important, vous allez pouvoir souffler. Gémeaux, ne soyez pas si têtu, écoutez ce que les autres ont à vous dire pour une fois. Cancer, vous allez prendre le temps de sortir, cela vous fera du bien de voir de nouvelles têtes, notamment les lions, l'atmosphère autour de vous est saine et agréable. Cela vous aide à vous surpasser. Vierge, laissez parler vos envies. Profitez de votre temps libre pour vous aérer l'esprit. Balance, ne laissez pas s'installer la paresse. Les balances, vous traînez un peu des pieds actuellement. Scorpion, vos proches vous font une confiance aveugle. Avec vous, les secrets sont bien gardés. Sagittaire, vous sortez des sentiers battus pour vous démarquer. Votre nouvelle façon de faire plaît beaucoup à vos supérieurs notamment. Les Capricornes, vous avez fait une bonne affaire dernièrement. C'est la première d'une longue série. Verseau, brillant, drôle, charismatique. Les compliments se multiplient quand on parle de vous aujourd'hui les Verseaux. Vous faites l'unanimité. Les Poissons, pour terminer, cette journée est dédiée à la réflexion et aux remises en question. Vous allez faire le tri, notamment dans vos relations. Avec tout ça, belle journée.
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1: Bonjour à tous. Dans l'info insolite du jour, un agriculteur fait le buzz avec son système de brumisation maison créé pour ses vaches. Près de Tours, un éleveur laitier est devenu viral sur les réseaux sociaux en montrant le système de brumisation maison qu'il a mis au point pour rafraîchir ses vaches durant la canicule. Des tuyaux, de l'eau, des ventilateurs géants à Chanet-sur-Laton près de Tours en Indre-et-Loire. Un agriculteur a trouvé comment rafraîchir ses bêtes en pleine canicule. L'éleveur laitier a publié une vidéo montrant son système de brumisation fait maison installé dans son hangar. Depuis, la vidéo comptabilise près de 4 millions de vues, un succès auquel l'exploitant et sa femme ne s'attendaient pas, même s'ils postent régulièrement leur quotidien sur les réseaux sociaux. Sur cette vidéo, on voit des tuyaux amenant de l'eau jusqu'à une lance qui la projette dans l'air du hangar. Au plafond, des ventilateurs géants diffusent la brume tout autour du groupe de vaches réfugiées à l'intérieur. Selon l'agriculteur, ce système permet de faire baisser la température de 10 degrés en journée. Sur Facebook, l'éleveur explique aussi comment il s'adapte aux fortes chaleurs. L'homme travaille essentiellement tard le soir et tôt le matin, moissonne ses champs la nuit. Il a également enlevé les tourniquets du hangar afin de permettre aux vaches de se déplacer librement pour trouver de la fraîcheur. On se retrouve très vite avec d'autres infos insolites.
2: Bertrand Boire nous propose le seul ouvrage en français portant sur la carrière du Allman Brothers Band, considéré comme l'un des groupes de rock américains les plus importants et cofondé par Duane Allman, connu pour être l'un des plus grands guitaristes de l'histoire. Fondé en 1969 à Jacksonville, dans le nord-est de la Floride, puis basé à Macon, en Géorgie, The Allman Brothers Band fut le premier groupe du Sud à percer au niveau national, ouvrant la voie à toute la vague du rock sudiste. Mais son aura ne se circonscrit pas à son aire géographique ni à cette famille musicale. Au fil d'une carrière courant sur 45 ans, les Allman Brothers auront incarné une maestria musicale sans équivalent, devant autant au blues qu'au rock et au jazz, et surmonté les tragédies les plus lourdes pour devenir l'un des plus grands mythes du rock américain. Cet ouvrage, fondé notamment sur des entretiens avec les membres du groupe, retrace leur histoire, traversée à parts égales de panache et de mélancolie. The Allman Brothers Band de Bertrand Boire est paru aux éditions Le Mot et le Reste.

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1: Bonjour à tous. Aujourd'hui, gros plan sur Nadège Lacroix. Révélée au grand public après avoir participé à l'émission de télé-réalité Secret Story, la belle Nadège Lacroix a su rebondir sur sa notoriété naissante pour passer de l'autre côté des coulisses et devenir animatrice télé. À l'heure où la télé-réalité prouve que l'on peut très bien sortir de nulle part et arriver tout de même au sommet, Nadège Lacroix confirme cette règle. Si la jeune blonde, née en 1986 du côté de la Suisse, s'est fait connaître aux yeux du grand public dans la sixième édition de l'émission Secret Story, dont elle est sortie vainqueur. Ses fans ont pu la retrouver de l'autre côté de la Maison des Secrets. Nadège Lacroix s'est en effet vue proposer le poste de co-animatrice de l'émission pour accompagner Benjamin Castaldi lors des prime time. Une nouvelle carrière pleine de promesses, loin de ses heures sombres d'escort girl et mannequin de charme dans sa Suisse natale. On a même pu voir Nadège Lacroix dans quelques épisodes de la série Sous le soleil de Saint-Tropez et co-animatrice sur la chaîne TF6 pour l'émission télé-réalité Leur Nouvelle Vie. De quoi faire oublier donc son passé et ses démêlés avec la justice, notamment avec le paparazzi Jean-Claude Elfassi. Le 22 août 2023, elle annonce sa rupture avec Stefano, son compagnon depuis l'année 2019. Le 14 décembre 2023, elle révèle sur Instagram être en couple avec Emmanuel de Marié au premier regard 7. Le 4 mai 2024, elle annonce sa rupture avec Emmanuel. Le 25 mai 2024, elle annonce être de nouveau en couple avec Emmanuel. Le 28 juin 2024, elle annonce être enceinte de plusieurs mois avec Emmanuel. Le 31 juillet 2024, elle annonce sur Instagram être de nouveau séparée d'Emmanuel. Le 1er août 2024, le couple annonce qu'il attend un garçon. Elio Romeo voit le jour le 26 novembre 2024. On se retrouve très vite avec d'autres infos.

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3: Bonjour à tous et bienvenue sur Zoom Radio, votre radio en Dordogne, avec ce nouveau numéro de Chut, on écoute la télé, la quotidienne, où j'ai le plaisir de vous accompagner avec le programme télé de votre soirée de ce mercredi, l'infomédia, et puis vous allez découvrir notre sortie coup de cœur ciné aujourd'hui dans les salles.
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3: Et on commence tout de suite avec le programme télé de votre soirée de ce mercredi 8 juillet avec sur TF1 ce soir votre série All Her Fault qui continue avec les épisodes 4 à 8. Sur France 2 ce soir le crime lui va si bien avec la rediffusion d'épisodes de l'affaire Molina. Sur France 3 le village préféré des Français, l'émission repart donc sur les routes de France avec toujours la même passion, vous faire découvrir ses plus beaux villages. Et puis sur Canal+, le spectacle Chamoukslang, la reconstruction avec Camille Chamou, Camille Cotin, Karine Viard, Anne-Marie Vin et Fadili Camara. Et puis sur France 4, ça sera le meilleur du festival Wheel of Green qui vous sera proposé par Raphaël Yem. Sur M6, c'est Trois Mousquetaires d'Artagnan de Martin Bourboulon avec François Civil. Et puis sur Arte, ça sera le film Samba avec Omar Sy. Sur LCP, La Marseillaise Je t'aime moi non plus de Pascal Signolet. Et sur W9, Enquête d'action présentée par Marie-Ange Casalta. Sur TMC, Secret Story avec un nouveau Prime en direct qui vous sera proposé dès 21h25. Et puis sur TFX, Baby Boom. Sur TF1 Série Film, le film Double Zéro de Gérard Pires avec Éric Judor. Et puis sur Sister, ça sera le film Vilaine avec Marie Louberry. Sur RMC Découverte, Flick Story. Sur RMC Life, Cold Case, Affaire Classée. Et sur Nouveau 19, ce soir, Puy du Fou, les secrets du parc d'attractions préféré des Français. Sur ces stars, ce soir, le film inédit En clair, le petit blond de la Casbah d'Alexandre Arcadie avec Léo Campion. Et puis notre coup de cœur de ce mercredi va à France 5 qui va programmer la série documentaire Partenaire particulier, un voyage pas comme les autres pendant 7 jours. Une équipe de 4 voyageurs pas tout à fait comme les autres va découvrir Barcelone et sa région en compagnie de Jérémy Michalak. Un voyage, c'est sûr, qui laissera personne indifférent.
5: C'est vraiment la colonie de vacances mais pas comme les autres quoi.
6: Ouais, c'est ça.
5: Et toi, je crois que t'as eu ton BAFA toi pour une colo, c'est parfait. Donc ça veut dire que tu peux t'occuper d'une colonie de vacances avec des enfants.
6: Ou dans des centres aérés.
5: Et il y a beaucoup de trisomiques qui ont le BAFA, comme ça?
6: Bah, j'ai essayé que le troisième.
5: Ah, il y en a trois?
6: Ouais. La deux, c'est de moi et moi.
5: Ok. Bon, bah, il n'y a plus qu'à les récupérer les autres. Je leur ai donné un point de rencontre idéal, du sur-mesure.
7: Bonjour, je m'appelle Arthur.
8: Bonjour, Arthur, on est là.
7: Bonjour, je m'appelle Arthur. Je suis venu accompagné de mes deux meilleurs amis, Macan et Tosca, le chien.
9: Je m'appelle Kylian et j'ai 22 ans.
10: Eh oh.
9: Mon petit truc en plus, c'est que j'ai le même rire que Omar Sy.
11: Eh oh. Je m'appelle Kera, j'ai 29 ans, je suis enseignante-chercheuse et doctorante en sociologie.
7: Ce que j'aimerais à la fin de la semaine, c'est pouvoir retrouver la vue.
9: Combien tu mesures?
10: 1m20.
9: Non mais en vrai.
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3: Et c'est un nouveau numéro inédit du programme J'en connais un rayon qui sera diffusé le mercredi 22 juillet à 21h10 sur M6. 50 candidats à l'épreuve dans des situations inspirées du quotidien. Face à des scénarios que chacun peut vivre en tant que consommateur, les joueurs devront faire preuve de bon flair et surtout de bon sens et d'astuces pour faire les bons choix lors de leurs achats. Le tout animé toujours par Julien Courbet, entouré d'Olivier Dauvert, expert de la grande distribution, et de Anne-Claire Moser, avocate. Un divertissement aussi amusant qu'instructif qui promet de vous divertir tout en vous aidant à devenir un consommateur plus averti et vous aide ainsi à faire les bons choix dans votre consommation, vous permettant de réaliser de véritables économies, le tout dans la bonne humeur. À la clé, pour le plus malin d'entre eux, jusqu'à 20 ans de course offertes parmi les 50 participants. Trois personnalités vont relever le défi au profit d'associations, Isabelle Morini-Bosque, Norbert Tarrère et Delphine Westpisser.
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3: Et notre coup de cœur cinéma cette semaine aujourd'hui dans les salles est le film de Léopold Kross intitulé Microstar avec Abraham Wepler et Félix Lefebvre ainsi que Raïka Zanavicius, influenceur beauté. Fauché, Gabriel Rose rêve de devenir comédien mais il n'en a ni le talent ni les contacts. Après un énième casting raté, il rencontre Stanislas, un fils à papa de la jeunesse dorée qui lui propose de lancer une marque de bijoux. Gabriel y voit l'opportunité d'accéder au Gotha parisien où tout semble facile, enfin du moins en apparence. En parallèle, il se lie avec Pauline, une jeune chercheuse en écologie politique. Tiraillée entre ces deux mondes, Gabriel va chercher sa place entre image et réalité, désir d'ascension et besoin d'amour. Bande annonce.
8: J'ai un don pour deux choses dans ma vie. Jouer et faire l'amour.
12: Et t'as l'air hyper modeste aussi.
13: J'ai l'impression que t'as déjà vu quelque part.
8: Je suis acteur.
13: Acteur ?
8: Influenceur.
14: C'est grâce à cette crème-là.
8: Je suis un peu chanteur aussi et parfois DJ.
15: Et cracheur de feu et taxidermiste et...
13: et ça marche ?
16: Ouais, il est nul ton costume.
8: Ouais, après c'est en dents de scie, hein.
17: Derrière chaque grand film, il y a des grands acteurs, il y a des grands perchman.
8: Mais je suis pas perchman, gars. T'es pas perchman ?
13: Ouais, ça marche pas du tout, quoi.
18: Attends deux secondes. Oh. Attends, deux secondes.
8: Y'a un truc que je fais mal ?
18: Non, mais je préfère avec ça, ça te dérange pas ?
13: Ce que je veux, c'est qu'on soit associés, mec.
19: Mais c'est ton ami, ce gars ?
20: On est en train de monter un petit projet, ouais. Hein, et mon gars, c'est un acteur de renom.
19: Vous êtes pas ensemble ?
8: Non.
20: Bon, et sinon, ça va ?
21: T'as jamais eu l'impression d'avoir raté un truc? Et depuis, c'est comme si tu vivais une mauvaise version de la vie que t'aurais dû avoir.
22: Tu sais que la crise existentielle, c'est un truc qui existe que dans les pays riches.
3: On termine par les anniversaires de stars. On va souhaiter un joyeux anniversaire aujourd'hui à l'animatrice Fanny Agostini qui fête aujourd'hui ses 38 ans. Joyeux anniversaire également à l'actrice Sophia Bush qui fête ses 44 ans. À Audrey Crespo-Mara, le Joker du 20h du week-end de TF1 qui fête ses 50 ans. Joyeux anniversaire à Claire Kaim qui fête ses 51 ans. Et joyeux anniversaire à Mehdi Sadoun qui fête aujourd'hui ses 53 ans. Il y avait du monde. 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Pour rappel, Chute, on écoute la télé à quotidienne, c'est du lundi au samedi à 10h45 et 12h30 sur Zoom Radio, votre radio en Dordogne et puis la grande hebdo de Chute, on écoute la télé. Eh bien, c'est tous les lundis de 18h à 19h avec pendant une heure le décryptage de l'actualité culturelle avec tous nos invités. Sur ce, il ne me reste plus qu'à vous souhaiter une belle matinée à l'écoute de nos programmes et je vous retrouve tout à l'heure à 12h30 pour la deuxième quotidienne de la journée.
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1: Il est 11h.
2: Bonjour à tous, le thermomètre va grimper. 67 départements sont placés en vigilance orange à partir de midi. 6 départements rejoignent la liste, dont les Bouches-du-Rhône, le Jura et l'Orne. On devrait atteindre, voire dépasser les 40 degrés en deuxième partie de journée. D'ailleurs, 9 crèmes solaires sur 10 vendues sur Temu, Shein et AliExpress sont dangereuses pour la santé. C'est ce que révèle une étude de Que Choisir Ensemble. Ce matin, ces produits vendus sur des plateformes chinoises contiendraient des produits dangereux, parfois même interdits en France. Certaines crèmes ne protégeraient même pas du soleil. Des feux de forêt encore en France, dans les Pyrénées-Orientales, mais aussi en Auvergne-Rhône-Alpes, dans l'Ain, l'Ardèche, le Rhône et la Savoie, où un pompier de 22 ans est mort, annonce de Laurent Nunez ce matin. En tout, 7 départements du sud de la France, entre la Drôme et les Pyrénées-Orientales, sont en vigilance rouge pour risque très élevé d'incendie. Marine Le Pen sera bien candidate à l'élection présidentielle de 2027. Condamnée en appel à 3 ans de prison, dont un an ferme sous bracelet électronique dans l'affaire des assistants parlementaires du Front National, elle annonce ce pourvoi en cassation. Ce recours suspend l'exécution de sa peine. Marine Le Pen en a parlé aux 20h de TF1 hier soir.
3: Je suis candidate à l'élection présidentielle. Ma conviction a été très rapidement faite, puisque j'avais indiqué, vous le savez, que je ne ferai pas campagne sous bracelet électronique. Mais comme j'ai la possibilité de faire un pourvoi en cassation, ce qui n'était pas obligatoirement le cas des autres hypothèses, et que le pourvoi en cassation suspend les effets de l'arrêt, je ferai donc campagne sans bracelet électronique. Ma peine d'inéligibilité est purgée, alors je veux aller au bout des voies de recours qui me sont offertes pour pouvoir défendre précisément mon innocence dans ce dossier.
2: Voilà Marine Le Pen. Hier soir, la cour d'appel a aussi réduit sa peine d'inéligibilité déjà purgée selon les juges, ce qui lui permet de se présenter au scrutin. Les syndicats de la fonction publique reçus par le ministère des Comptes publics, David Amiel aujourd'hui, une réunion autour des salaires. Les syndicats exigent une augmentation dès cette année. Ils menacent d'une grève fin septembre. Et puis du sport avec du cyclisme, 5e étape du Tour de France cet après-midi au programme 158 km entre Lannemezan et Pau. Une étape plate qui devrait s'ouvrir au sprinter. Départ de la course à 14h05, arrivée prévue entre 17h30 et 17h40. C'est désormais le Norvégien Thorsten Tren qui porte le maillot jaune de leader du classement général. Voilà pour l'essentiel de l'actualité. Bonne journée à tous.
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1: Bonjour, bonjour à tous. Direction l'hippodrome de Pornichet, les 2725 mètres de la piste corde à gauche à l'occasion du Quintet Plus de ce mercredi 8 juillet 2026. Disputés dans la discipline du trot, ils seront 14 concurrents âgés de 7 à 11 ans répartis sur deux échelons. Départ prévu 18h30. En tête de notre sélection, le 7 Jonquille de Mythe, idéalement engagé à la limite du recul, même ferré, elle peut l'emporter. Suivi du 4, Illico Presto Fac, qui vient de prouver sa forme et ayant déjà bien fait ici même. Le 3, Ibis Dovreci, toujours présenté à bon escient. Le 2, Jasmin Phil, sage, il peut à très belle cote prendre une place dans la bonne combinaison. Et enfin le 10, Jaguar Dufan, confié à Benjamin Rochard pour l'occasion, il complétera notre sélection. Une sélection que vous pouvez retrouver sur ma chaîne YouTube Tom Kazak, les pronostics hippiques avec mes dernières minutes. Donc notre choix aujourd'hui, premier le 7, Jonquille de Mythe. Second le 4, Illico Presto Fac. Troisième le 3, Ibis Dovreci. Quatrième le 2, Jasmin Phil. Cinquième le 10, Jaguar Dufan. Le second choix le 9, le 8 et le 13. Et à vous la fortune!

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1: Bonjour à tous, dont l'actualité people du jour. On parle Guy Savoie au top, le chef. Cette année encore, le spectacle n'était pas que sur les cours à Roland-Garros en juin dernier. Sur le photocall, on a ainsi eu la surprise de voir débarquer le célèbre chef étoilé âgé de 72 ans en compagnie de sa nouvelle chérie avec laquelle il a posé très volontiers, manifestement ravi. Or celle-ci n'est pas une inconnue puisqu'il s'agit de Laetitia Barlerin, une jolie vétérinaire et journaliste âgée de 51 ans qui intervient entre autres régulièrement dans Bonjour, la matinale de TF1 animée par Bruce Toussaint. Alors que son ex Sonia Mabrouk vient d'avoir son deuxième enfant, le chef paraissait très amoureux de sa partenaire. Et même si 21 ans les séparent, l'amour n'a visiblement pas d'âge. On se retrouve très vite avec d'autres actualités people.
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Bonjour à toutes et à tous, voici votre flash pour la Dordogne. En ouverture, la journée d'hier a de nouveau tenu les pompiers du département en haleine avec plusieurs feux qui se sont déclarés aux quatre coins de la Dordogne. Le plus impressionnant s'est produit en début d'après-midi à Champagne de Bélair, en Périgord vert. 16 hectares de prairies et de forêts sont partis en fumée. À l'origine du sinistre, un avion télécommandé à un polystyrène qui s'est écrasé sur une ligne électrique. Poussé par le vent, les flammes ont gagné une végétation extrêmement sèche. 6 personnes ont été évacuées, un hélicoptère a été engagé et plusieurs dizaines de sapeurs-pompiers ont été mobilisés pour venir à bout du feu. Autre départ dans la journée, à Montpont-Ménestérol, 1,5 hectare de prairies, de broussailles et de bottes de foin ont brûlé alors qu'un agriculteur moissonnait son champ. Et puis l'autre rendez-vous d'hier, c'était bien sûr les résultats du baccalauréat dévoilés en fin de matinée. En Dordogne, 2771 candidats sur 3184 ont décroché leur diplôme, soit un taux de réussite de 87%, un chiffre tout juste au-dessous de la moyenne de l'Académie de Bordeaux. La voie générale s'en sort mieux avec plus de 9 candidats admis sur 10. Félicitations aux nouveaux bacheliers périgourdins pour les recaler. Les épreuves de rattrapage se déroulent dans les tout prochains jour. Et pour finir, sur une note festive, Cap sur Sarlat qui vous donne rendez-vous ce soir avenue Gambetta pour une soirée Disco Fever gratuite de 19h à minuit. De quoi profiter de belles nuits d'été du Périgord noir. Vous passez un bel été, vous êtes sur Zoom Radio, excellente journée.

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1: Bonjour à tous, les programmes télé, la télévision pour ce soir mercredi. On débute avec la chaîne TF1 qui nous propose ce soir la série All Air Fault, diffusée dès 21h10. À la même heure, sur France 2, la série Le Crime lui va si bien. Sur France 3, place à l'émission Le Village préféré des Français, diffusée dès 21h10. Sur la chaîne France 5, documentaire, partenaire particulier, un voyage pas comme les autres. Sur M6, place au film Les Trois Mousquetaires d'Artagnan, diffusé dès 21h10. Sur la chaîne TFX, rendez-vous avec l'émission Baby Boom, diffusée dès 21h10. Et enfin, pour terminer, rendez-vous par exemple ce soir sur la chaîne TF1 Série Film avec le film Double Zéro, diffusé dès 21h10. Avec tout ça, bonne soirée télé.

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1: Bonjour à tous. Dans l'actualité musicale du jour, on parle de Pharrell Williams. Pharrell Williams en tournage pour un clip dans le quartier de la Grande Borne à Grigny. L'interprète de Happy était dans l'Essonne pour tourner le clip d'un futur morceau d'Angélique Kidjo, baptisé Bando, en collaboration avec Quavo. Le quartier de la Grande Borne à Grigny, en Essonne, était sous le feu des projecteurs il y a quelques jours. Pharrell Williams, le rappeur Quavo et la chanteuse béninoise Angélique Kidjo ont tourné un clip dans cette cité populaire regroupant des logements sociaux. De nombreuses vidéos du tournage ont circulé donc sur les réseaux sociaux. Si beaucoup ont cru à de fausses images, l'interprète de Happy était bel et bien dans l'Essonne pour tourner ce clip. Le clip d'un futur morceau d'Angélique Kidjo, baptisé Bando en collaboration avec Quavo. Le réalisateur du clip, Paul Hunter, qui a notamment travaillé avec Snoop Dogg ou encore Lenny Kravitz, était à la recherche d'un lieu authentique pour le tournage du clip. Ils avaient déjà visité plusieurs endroits, mais ça ne convenait pas. On m'a donc demandé s'il était possible de passer chez moi pour voir si Grigny pouvait devenir un fond d'écran pour un projet qu'ils avaient. L'équipe a eu un véritable coup de cœur et tout a été mis en place en une semaine seulement. Pour organiser ce tournage, la ville, les associations et les habitants de Grigny ont été mobilisés, notamment le service jeunesse, le club de football ou la section danse. Un joli coup de projecteur en tout cas pour cette cité souvent habituée à faire parler d'elle pour des faits de délinquance. On se retrouve très vite avec d'autres actualités musicales.

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1: Il est midi.
2: Bonjour à tous, le thermomètre va grimper. 67 départements sont placés en vigilance orange à partir de midi. 6 départements rejoignent la liste, dont les Bouches-du-Rhône, le Jura et l'Orne. On devrait atteindre, voire dépasser les 40 degrés en deuxième partie de journée. D'ailleurs, 9 crèmes solaires sur 10 vendues sur Temu, Shein et AliExpress sont dangereuses pour la santé. C'est ce que révèle une étude de Que Choisir Ensemble. Ce matin, ces produits vendus sur des plateformes chinoises contiendraient des produits dangereux, parfois même interdits en France. Certaines crèmes ne protégeraient même pas du soleil. Des feux de forêt encore en France, dans les Pyrénées-Orientales, mais aussi en Auvergne-Rhône-Alpes, dans l'Ain, l'Ardèche, le Rhône et la Savoie. Savoie, où un pompier de 22 ans est mort, annonce de Laurent Nunez ce matin. En tout, 7 départements du sud de la France, entre la Drôme et les Pyrénées-Orientales, sont en vigilance rouge pour risque très élevé d'incendie. Marine Le Pen sera bien candidate à l'élection présidentielle de 2027. Condamnée en appel à 3 ans de prison, dont un an ferme sous bracelet électronique dans l'affaire des assistants parlementaires du Front National, elle annonce ce pourvoi en cassation. Ce recours suspend l'exécution de sa peine. Marine Le Pen en a parlé aux 20h de TF1 hier soir.
3: Je suis candidate à l'élection présidentielle. Ma conviction a été très rapidement faite, puisque j'avais indiqué, vous le savez, que je ne ferai pas campagne sous bracelet électronique. Mais comme j'ai la possibilité de faire un pourvoi en cassation, ce qui n'était pas obligatoirement le cas des autres hypothèses, et que le pourvoi en cassation suspend les effets de l'arrêt, je ferai donc campagne sans bracelet électronique. Ma peine d'inéligibilité est purgée, alors je veux aller au bout des voies de recours qui me sont offertes pour pouvoir défendre précisément mon innocence dans ce dossier.
2: Voilà Marine Le Pen. Hier soir, la cour d'appel a aussi réduit sa peine d'inéligibilité déjà purgée selon les juges, ce qui lui permet de se présenter au scrutin. Les syndicats de la fonction publique reçus par le ministère des Comptes publics, David Amiel aujourd'hui, une réunion autour des salaires. Les syndicats exigent une augmentation dès cette année. Ils menacent d'une grève fin septembre. Et puis du sport avec du cyclisme, 5e étape du Tour de France cet après-midi au programme 158 km entre Lannemezan et Pau. Une étape plate qui devrait s'ouvrir au sprinter. Départ de la course à 14h05, arrivée prévue entre 17h30 et 17h40. C'est désormais le Norvégien Thorsten Tren qui porte le maillot jaune de leader du classement général. Voilà pour l'essentiel de l'actualité. Bonne journée à tous.
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1: Bonjour, bonjour à tous. Direction l'hippodrome de Pornichet, les 2725 mètres de la piste corde à gauche à l'occasion du Quintet Plus de ce mercredi 8 juillet 2026. Disputés dans la discipline du trot, ils seront 14 concurrents âgés de 7 à 11 ans répartis sur deux échelons. Départ prévu 18h30. En tête de notre sélection, le 7 Jonquille de Mythe, idéalement engagé à la limite du recul, même ferré, elle peut l'emporter. Suivi du 4, Illico Presto Fac, qui vient de prouver sa forme et ayant déjà bien fait ici même. Le 3, Ibis Dovre-Sy, toujours présenté à bon escient. Le 2, Jasmin Phil, sage, il peut à très belle cote prendre une place dans la bonne combinaison. Et enfin, le 10, Jaguar Dufan, confié à Benjamin Rochard pour l'occasion, il complétera notre sélection. Une sélection que vous pouvez retrouver sur ma chaîne YouTube Tom Kazakh, les pronostics hippiques avec mes dernières minutes. Donc notre choix aujourd'hui, premier le 7, Jonquille de Mythe. Second le 4, Illico Presto Fac. Troisième le 3, Ibis Dovre-Sy. Quatrième le 2, Jasmin Phil. Cinquième le 10, Jaguar Dufan. Le second choix le 9, le 8 et le 13. Et à vous la fortune.
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0: Bonjour à toutes et à tous, voici votre flash pour la Dordogne. En ouverture, la journée d'hier a de nouveau tenu les pompiers du département en haleine avec plusieurs feux qui se sont déclarés aux quatre coins de la Dordogne. Le plus impressionnant s'est produit en début d'après-midi à Champagne de Bélair, en Périgord vert. 16 hectares de prairies et de forêts sont partis en fumée. À l'origine du sinistre, un avion télécommandé à un polystyrène qui s'est écrasé sur une ligne électrique. Poussé par le vent, les flammes ont gagné une végétation extrêmement sèche. 6 personnes ont été évacuées, un hélicoptère a été engagé et plusieurs dizaines de sapeurs-pompiers ont été mobilisés pour venir à bout du feu. Autre départ dans la journée, à Montpont-Ménestérol, 1,5 hectare de prairies, de broussailles et de bottes de foin ont brûlé alors qu'un agriculteur moissonnait son champ. Et puis l'autre rendez-vous d'hier, c'était bien sûr les résultats du baccalauréat dévoilés en fin de matinée. En Dordogne, 2771 candidats sur 3184 ont décroché leur diplôme, soit un taux de réussite de 87%, un chiffre tout juste au-dessous de la moyenne de l'Académie de Bordeaux. La voie générale s'en sort mieux avec plus de 9 candidats admis sur 10. Félicitations aux nouveaux bacheliers périgourdins pour les recaler. Les épreuves de rattrapage se déroulent dans les tout prochains jours. Et pour finir, sur une note festive, Cap sur Sarlat qui vous donne rendez-vous ce soir avenue Gambetta pour une soirée Disco Fever gratuite de 19h à minuit. De quoi profiter de belles nuits d'été du Périgord noir. Vous passez un bel été, vous êtes sur Zoom Radio. Excellente journée.
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4: Bonjour à tous et bienvenue sur Zoom Radio, votre radio en Dordogne, avec ce nouveau numéro de Chut, on écoute la télé, la quotidienne, où j'ai le plaisir de vous accompagner avec le programme télé de votre soirée de ce mercredi, l'infomédia, et puis vous allez découvrir notre sortie coup de cœur ciné aujourd'hui dans les salles.
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4: Et on commence tout de suite avec le programme télé de votre soirée de ce mercredi 8 juillet avec sur TF1 ce soir votre série All Her Fault qui continue avec les épisodes 4 à 8. Sur France 2 ce soir, Le Crime lui va si bien avec la rediffusion d'épisodes à l'affaire Molina. Sur France 3, Le Village préféré des Français, l'émission repart donc sur les routes de France avec toujours la même passion, vous faire découvrir ses plus beaux villages. Et puis sur Canal+, le spectacle Chamoukslang, la reconstruction avec Camille Chabou, Camille Cotin, Karine Viard, Anne-Marie Vin et Fadili Camara. Et puis sur France 4, ça sera le meilleur du festival Wheel of Green qui vous sera proposé par Raphaël Yem. Sur M6, c'est Trois Mousquetaires d'Artagnan de Martin Bourboulon avec François Civil. Et puis sur Arte, ça sera le film Samba avec Omar Sy. Sur LCP, La Marseillaise, Je t'aime moi non plus de Pascal Signolet. Et sur W9, Enquête d'action, présenté par Marie-Ange Casalta. Sur TMC, Secret Story avec un nouveau Prime en direct qui vous sera proposé dès 21h25. Et puis sur TFX, Baby Boom. Sur TF1 Série Film, le film Double Zéro de Gérard Pires avec Éric Judor. Et puis sur System, ce sera le film Vilaine avec Marie-Lou Berry. Sur RMC Découverte, Flick Story. Sur RMC Life, Cold Case, Affaires classées. Et sur Nouveau 19, ce soir, Puy du Fou, les secrets du parc d'attractions préféré des Français. Sur ces stars, ce soir, le film inédit En clair, le petit blond de la Casbah d'Alexandre Arcadi avec Léo Campion. Et puis notre coup de cœur de ce mercredi va à France 5 qui va programmer la série documentaire Partenaire particulier, un voyage pas comme les autres pendant 7 jours. Une équipe de 4 voyageurs pas tout à fait comme les autres. autres, va découvrir Barcelone et sa région en compagnie de Jérémy Michalak. Un voyage, c'est sûr, qui laissera personne indifférent.
6: C'est vraiment la colonie de vacances, mais pas comme les autres, quoi.
7: Ouais, c'est ça.
6: Et toi, je crois que t'as eu ton BAFA, toi, pour une colo, c'est parfait. Donc ça veut dire que tu peux t'occuper d'une colonie de vacances avec des enfants.
7: Ou dans des centres aérés.
6: Et il y a beaucoup de trisomiques qui ont le BAFA, comme ça?
7: Bah, j'ai essayé que le troisième.
6: Ah, il y en a trois?
7: Ouais. Il y en a deux au-dessus de moi et moi.
6: Ok. Bon, bah, il n'y a plus qu'à les récupérer les autres. Je leur ai donné un point de rencontre idéal, du sur-mesure.
8: Bonjour, je m'appelle Arthur.
9: Bonjour, Arthur, on est là.
8: Bonjour, je m'appelle Arthur. Je suis venu accompagné de mes deux meilleurs amis, Macan et Tosca, le chien.
10: Je m'appelle Kylian et j'ai 22 ans.
11: Eh oh.
10: Mon petit fric en plus, c'est que j'ai le même rire que Omar Sy.
11: Eh oh. Je m'appelle Kera, j'ai 29 ans, je suis enseignante-chercheuse et doctorante en sociologie.
8: Ce que j'aimerais à la fin de la semaine, c'est pouvoir retrouver la vue.
6: Combien tu mesures?
11: 1m20.
6: Non mais en vrai.
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4: Et c'est un nouveau numéro inédit du programme J'en connais un rayon qui sera diffusé le mercredi 22 juillet à 21h10 sur M6. 50 candidats à l'épreuve dans des situations inspirées du quotidien face à des scénarios que chacun peut vivre en tant que consommateur. Les joueurs devront faire preuve de bon flair et surtout de bon sens et d'astuces pour faire les bons choix lors de leurs achats. Le tout animé toujours par Julien Courbet, entouré d'Olivier Dauvert, expert de la grande distribution, et de Anne-Claire Moser, avocate. Un divertissement aussi amusant qu'instructif qui promet de vous divertir tout en vous aidant à devenir un consommateur plus averti et vous aide ainsi à faire les bons choix dans votre consommation, vous permettant de réaliser de véritables économies, le tout dans la bonne humeur. À la clé, pour le plus malin d'entre eux, jusqu'à 20 ans de course offertes. Parmi les 50 participants, 3 personnalités vont relever le défi au profit d'associations: Isabelle Morini-Bosque, Norbert Tarrer et Delphine Westpisser.
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4: Et notre coup de cœur cinéma cette semaine aujourd'hui dans les salles est le film de Léopold Kross intitulé Microstar avec Abraham Wepler et Félix Lefebvre ainsi que Raïka Zanavicius, influenceur beauté. Fauché, Gabriel Rose rêve de devenir comédien mais il n'en a ni le talent ni les contacts. Après un énième casting raté, il rencontre Stanislas, un fils à papa de la jeunesse dorée qui lui propose de lancer une marque de bijoux. Gabriel y voit l'opportunité d'accéder au Gotha parisien où tout semble facile, enfin du moins en apparence. En parallèle, il se lie avec Pauline, une jeune chercheuse en écologie politique. Tiraillé entre ces deux mondes, Gabriel va chercher sa place entre image et réalité, désir d'ascension et besoin d'amour. Bande annonce.
12: J'ai un don pour deux choses dans ma vie. Jouer et faire l'amour.
13: Et t'as l'air hyper modeste aussi.
14: J'ai l'impression que t'as déjà vu quelque part.
12: Je suis acteur.
14: Acteur ?
12: Influenceur.
15: C'est grâce à cette crème-là.
12: Je suis un peu chanteur aussi et parfois DJ.
16: Et cracheur de feu et taxidermiste et...
14: Et ça marche ?
17: Il est nul ton costume.
12: Ouais, après c'est en dents de scie, hein.
18: Derrière chaque grand film, il y a des grands acteurs, il y a des grands perchman.
12: Mais je suis pas perchman, gars. T'es pas perchman ?
14: Ah, ça marche pas du tout, quoi.
19: Attends deux secondes.
12: Y a un truc que je fais mal ?
19: Non, mais je préfère avec ça, ça te dérange pas ?
14: Ce que je veux, c'est qu'on soit associés, mec.
19: Mais c'est ton ami, ce gars ?
20: On est en train de monter un petit projet, hein, ouais. Et mon gars, c'est un acteur de renom.
19: Vous êtes pas ensemble ?
20: Non. Bon, et sinon, ça va ?
21: T'as jamais eu l'impression d'avoir raté un truc ? Et depuis, c'est comme si tu vivais une mauvaise version de la vie que t'aurais dû avoir.
22: Tu sais que la crise existentielle, c'est un truc qui existe que dans les pays riches.
4: On termine par les anniversaires de stars. On va souhaiter un joyeux anniversaire aujourd'hui à l'animatrice Fanny Agostini qui fête aujourd'hui ses 38 ans. Joyeux anniversaire également à l'actrice Sophia Bush qui fête ses 44 ans. À Audrey Crespo-Mara, le Joker du 20h du week-end de TF1 qui fête ses 50 ans. Joyeux anniversaire à Claire Kaim qui fête ses 51 ans. Et joyeux anniversaire à Mehdi Sadoun qui fête aujourd'hui ses 53 ans. Il y avait du monde.
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4: 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Et puis les rendez-vous de Chute on écoute la télé sur Zoom Radio. Eh bien n'oubliez pas, c'est du lundi au samedi, c'est à 10h45 et 12h30 pour la quotidienne. Et puis l'hebdo, c'est chaque lundi lundi à 18h. Pendant une heure, on décrypte ensemble l'actualité culturelle de la semaine avec tous nos invités. Alors, il ne me reste plus qu'à vous souhaiter un très bon appétit, une belle après-midi à l'écoute de nos programmes. Et je vous donne rendez-vous demain à 10h45 sur Zoom Radio pour la prochaine quotidienne. À demain.
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1: Il est 13h.
2: Bonjour à tous, à la une de l'actualité, 67 départements sont toujours placés en vigilance orange canicule par Météo France aujourd'hui. Les fortes températures gagnent du terrain vers le nord et l'est du pays. Le mercure devrait atteindre entre 35 et 39 degrés dans de nombreux secteurs et jusqu'à 42 degrés localement près de la Méditerranée. Les autorités appellent à la prudence, pensez à boire régulièrement, évitez les efforts aux heures les plus chaudes et protégez les personnes les plus fragiles. Ce drame en Savoie, un jeune pompier volontaire de 22 ans a perdu la vie ce matin alors qu'il luttait contre un incendie de forêt sur la commune du Planet. Le pompier du centre d'Albertville a été tué par la chute d'un bloc rocheux dans un secteur très difficile d'accès. Le feu déclenché fin juin après un orage a déjà ravagé près de 30 hectares et reste compliqué à combattre à cause du relief et des vents. Comme Marine Le Pen, le maire de Perpignan, Louis Alliot, a annoncé ce matin qu'il allait se pourvoir en cassation après sa condamnation dans l'affaire des assistants parlementaires européens du Front National. La cour d'appel de Paris a confirmé une peine d'un an de prison avec sursis et deux ans d'inéligibilité avec sursis. Le préjudice est estimé à 2,9 millions d'euros d'argent public détourné par le Rassemblement National, selon la justice. Les émissions de gaz à effet de serre ont reculé au premier trimestre de l'année, selon le CITEPA, et elles ont diminué de 4,8% en un an. Une baisse notamment liée à un hiver plus doux qui a réduit les besoins en chauffage des Français. Les secteurs de l'industrie et du bâtiment enregistrent aussi des progrès. Le cessez-le-feu entre les États-Unis et l'Iran est désormais remis en cause. Donald Trump a affirmé aujourd'hui que l'accord est désormais terminé après une reprise des affrontements entre Washington et Téhéran. L'armée américaine a mené des frappes contre plus de 80 cibles en Iran après des tirs visant trois navires commerciaux dans le détroit d'Ormuz. En réponse, l'Iran a attaqué des bases américaines au Bahreïn et au Koweït. Les Bleus ont rendez-vous avec le Maroc demain soir à Boston pour les quarts de finale de la Coupe du Monde de football. Le coup d'envoi de la rencontre, c'est à partir de 22h. Pour une rencontre très attendue entre deux équipes qui s'étaient déjà affrontées en demi-finale en 2022. L'Argentine affrontera la Suisse. Et puis on termine par un mot au cinéma. Aujourd'hui sort en salle le sixième volet de la célèbre saga horrifique lancée en 1981 par le réalisateur américain Sam Raimi, Evil Dead Burn. Et cette fois-ci, c'est un Français qui est aux commandes, Sébastien Vanitschek. Un film gore, violent, mais aussi teinté d'humour noir, avec Souelia Yacoub dans le rôle principal. Voilà pour l'essentiel de l'actualité. Bon après-midi à tous.
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1: Il est 14h.
2: Bonjour à tous, à la une de l'actualité, 67 départements sont toujours placés en vigilance orange canicule par Météo France aujourd'hui. Les fortes températures gagnent du terrain vers le nord et l'est du pays. Le mercure devrait atteindre entre 35 et 39 degrés dans de nombreux secteurs et jusqu'à 42 degrés localement près de la Méditerranée. Les autorités appellent à la prudence, pensez à boire régulièrement, évitez les efforts aux heures les plus chaudes et protégez les personnes les plus fragiles. Ce drame en Savoie, un jeune pompier volontaire de 22 ans a perdu la vie ce matin alors qu'il luttait contre un incendie de forêt sur la commune du Planet. Le pompier du centre d'Albertville a été tué par la chute d'un bloc rocheux dans un secteur très difficile d'accès. Le feu déclenché fin juin après un orage a déjà ravagé près de 30 hectares et reste compliqué à combattre à cause du relief et des vents. Comme Marine Le Pen, le maire de Perpignan, Louis Alliot, a annoncé ce matin qu'il allait se pourvoir en cassation après sa condamnation dans l'affaire des assistants parlementaires européens du Front National. La cour d'appel de Paris a confirmé une peine d'un an de prison avec sursis et deux ans d'inéligibilité avec sursis. Le préjudice est estimé à 2,9 millions d'euros d'argent public détourné par le Rassemblement National, selon la justice. Les émissions de gaz à effet de serre ont reculé au premier trimestre de l'année. Selon le CITEPA, elles ont diminué de 4,8% en un an. Une baisse est notamment liée à un hiver plus doux qui a réduit les besoins en chauffage des Français. Les secteurs de l'industrie et du bâtiment enregistrent aussi des progrès. Le cessez-le-feu entre les États-Unis et l'Iran est désormais remis en cause. Donald Trump a affirmé aujourd'hui que l'accord est désormais terminé après une reprise des affrontements entre Washington et Téhéran. L'armée américaine a mené des frappes contre plus de 80 cibles en Iran après des tirs visant trois navires commerciaux dans le détroit d'Ormuz. En réponse, l'Iran a attaqué des bases américaines au Bahreïn et au Koweït. Les Bleus ont rendez-vous avec le Maroc demain soir à Boston pour les quarts de finale de la Coupe du Monde de football. Le coup d'envoi de la rencontre, c'est à partir de 22h. Pour une rencontre très attendue entre deux équipes qui s'étaient déjà affrontées en demi-finale en 2022. L'Argentine affrontera la Suisse. Et puis on termine par un mot au cinéma. Aujourd'hui sort en salle le sixième volet de la célèbre saga horrifique lancée en 1981 par le réalisateur américain Sam Raimi, Evil Dead Burn. Et cette fois-ci, c'est un Français qui est aux commandes, Sébastien Vanitschek. Un film gore, violent, mais aussi teinté d'humour noir, avec Swelia Yacoub dans le rôle principal. Voilà pour l'essentiel de l'actualité. Bon après-midi à tous.
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1: Bonjour à tous. Dans l'actualité musicale du jour, on parle de Pharrell Williams. Pharrell Williams en tournage pour un clip dans le quartier de la Grande Borne à Grigny. L'interprète de Happy était dans l'Essonne pour tourner le clip d'un futur morceau d'Angélique Kidjo baptisé Bando en collaboration avec Quavo. Le quartier de la Grande Borne à Grigny, en Essonne, était sous le feu des projecteurs il y a quelques jours. Pharrell Williams, le rappeur Quavo et la chanteuse béninoise Angélique Kidjo ont tourné un clip dans cette cité populaire regroupant des logements sociaux. De nombreuses vidéos du tournage ont circulé donc sur les réseaux sociaux. Si beaucoup ont cru à de fausses images, l'interprète de Happy était bel et bien dans l'Essonne pour tourner ce clip. Le clip d'un futur morceau d'Angélique Kidjo, baptisé Bendo en collaboration avec Quavo. Le réalisateur du clip, Paul Hunter, qui a notamment travaillé avec Snoop Dogg ou encore Lenny Kravitz, était à la recherche d'un lieu authentique pour le tournage du clip. Ils avaient déjà visité plusieurs endroits, mais ça ne convenait pas. On m'a donc demandé s'il était possible de passer chez moi pour voir si Grigny pouvait devenir un fond d'écran pour un projet qu'ils avaient. L'équipe a eu un véritable coup de cœur et tout a été mis en place en une semaine seulement. Pour organiser ce tournage, la ville, les associations et les habitants de Grigny ont été mobilisés, notamment le service jeunesse, le club de football ou la section danse. Un joli coup de projecteur en tout cas pour cette cité souvent habituée à faire parler d'elle pour des faits de délinquance. On se retrouve très vite avec d'autres actualités musicales.
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1: Il est 15h.
2: Bonjour à tous, à la une de l'actualité, 67 départements sont toujours placés en vigilance orange canicule par Météo France aujourd'hui. Les fortes températures gagnent du terrain vers le nord et l'est du pays. Le mercure devrait atteindre entre 35 et 39 degrés dans de nombreux secteurs et jusqu'à 42 degrés localement près de la Méditerranée. Les autorités appellent à la prudence, pensez à boire régulièrement, évitez les efforts aux heures les plus chaudes et protégez les personnes les plus fragiles. Ce drame en Savoie, un jeune pompier volontaire de 22 ans a perdu la vie ce matin alors qu'il luttait contre un incendie de forêt sur la commune du Planet. Le pompier du centre d'Albertville a été tué par la chute d'un bloc rocheux dans un secteur très difficile d'accès. Le feu déclenché fin juin après un orage a déjà ravagé près de 30 hectares et reste compliqué à combattre à cause du relief et des vents. Comme Marine Le Pen, le maire de Perpignan, Louis Alliot, a annoncé ce matin qu'il allait se pourvoir en cassation après sa condamnation dans l'affaire des assistants parlementaires européens du Front National. La cour d'appel de Paris a confirmé une peine d'un an de prison avec sursis et 2 ans d'inéligibilité avec sursis. Le préjudice est estimé à 2,9 millions d'euros d'argent public détourné par le Rassemblement National, selon la justice. Les émissions de gaz à effet de serre ont reculé au premier trimestre de l'année, selon le CITEPA, et elles ont diminué de 4,8% en un an. Une baisse notamment liée à un hiver plus doux qui a réduit les besoins en chauffage des Français. Les secteurs de l'industrie et du bâtiment enregistrent aussi des progrès. Le cessez-le-feu entre les États-Unis et l'Iran est désormais remis en cause. Donald Trump a affirmé aujourd'hui que l'accord est désormais terminé après une reprise des affrontements entre Washington et Téhéran. L'armée américaine a mené des frappes contre plus de 80 cibles en Iran après des tirs visant 3 navires commerciaux dans le détroit d'Ormuz. En réponse, l'Iran a attaqué des bases américaines au Bahreïn et au Koweït. Les Bleus ont rendez-vous avec le Maroc demain soir à Boston pour les quarts de finale de la Coupe du Monde de football. Le coup d'envoi de la rencontre, c'est à partir de 22h. Pour une rencontre très attendue entre 2 équipes qui s'étaient déjà affrontées en demi-finale en 2022. L'Argentine affrontera la Suisse. Et puis on termine par un mot au cinéma. Aujourd'hui sort en salle le 6e volet de la célèbre saga horrifique lancée en 1981 par le réalisateur américain Sam Raimi, Evil Dead Burn. Et cette fois-ci, c'est un Français qui est aux commandes, Sébastien Vanitschek. Un film gore, violent, mais aussi teinté d'humour noir, avec Swelia Yacoub dans le rôle principal. Voilà pour l'essentiel de l'actualité. Bon après-midi à tous.
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1: Bonjour à tous, dont l'actualité people du jour. On parle Guy Savoie au top, le chef. Cette année encore, le spectacle n'était pas que sur les cours à Roland-Garros en juin dernier. Sur le photocall, on a ainsi eu la surprise de voir débarquer le célèbre chef étoilé âgé de 72 ans en compagnie de sa nouvelle chérie avec laquelle il a posé très volontiers, manifestement ravi. Or celle-ci n'est pas une inconnue puisqu'il s'agit de Laetitia Barlerin, une jolie vétérinaire et journaliste âgée de 51 ans qui intervient entre autres régulièrement dans Bonjour, la matinale de TF1 animée par Bruce Toussaint. Alors que son ex Sonia Mabrouk vient d'avoir son deuxième enfant, le chef paraissait très amoureux de sa partenaire. Et même si 21 ans les séparent, l'amour n'a visiblement pas d'âge. On se retrouve très vite avec d'autres actualités people.

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Bonjour à tous, dans l'actualité automoto du jour, on parle de Peugeot, de Citroën et DS qui rappellent 45 500 exemplaires en France pour éviter que les occupants du véhicule ne restent enfermés dans leur auto. Les trois marques du groupe Stellantis lancent un rappel concernant un souci de porte verrouillée, un problème qui affecte potentiellement 7 modèles au total. Risque d'incendie, problème moteur ou parfois oubli d'un simple autocollant. Les causes d'un rappel sont diverses. Celui qui nous intéresse aujourd'hui concerne les portes, plus exactement les poignées de portes intérieures qui peuvent se désactiver lorsque le moteur est en fonctionnement. Stellantis déclare que l'une des portes ou les quatre peuvent être affectées, ce qui pourrait empêcher les occupants d'ouvrir les portes de l'intérieur. Le groupe précise toutefois ne pas être au courant d'accidents ou de blessures liées à ce problème-là. Chez Peugeot, tous les modèles de la marque ne sont pas concernés par ce rappel, mais le 3008, produit du 9 octobre 2023 au 9 juillet 2025, la 308, produite du 1er novembre 2023 au 12 février 2026, la 408, du 3 novembre 2023 au 9 février 2026, et le 5008, produit du 5 décembre 2023 au 10 juillet 2025, devront donc passer par les ateliers du côté de Citroën et DS. Les C5X, DS4 et DS numéro 8 sont également à corriger. On se retrouve très vite avec d'autres actus automoto.

Et on poursuit sur Zoom Radio, cap sur les grands marchés chaque mercredi et samedi matin à Périgueux, place du Cordéac. C'est au tour des Halles, hein, c'est le grand marché de la cité, fromage, primeur, spécialité du Périgord et puis la bonne humeur en tout cas garantie. Et dans quelques instants, après la musique, on file vers une soirée gourmande à Thiviers.

0: Et le rendez-vous annoncé sur Zoom Radio, tout l'été à Thiviers, place au marché nocturne festif, gastronomie, artisanat, musique et puis grande tablée sous les étoiles dans la capitale du foie gras du Périgord. Le bon plan pour une belle soirée d'été sur Zoom Radio, bien entendu.
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Et on arrive à la fin de ce mercredi sur Zoom Radio, le son de la Dordogne. Merci d'avoir été là cette fin d'après-midi. Nous, on se retrouve demain jeudi, même heure, pour poursuivre cet été ensemble en musique. Belle soirée, à demain.

0: 1,90€ pour une boule, 5,60€ les deux boules et près de 7€ pour les trois boules pour les plus gourmands. Les salaires des fonctionnaires resteront gelés en 2027. Le gouvernement a confirmé qu'il n'y aurait pas de hausse du point d'indice. Il évoque le coût, 2,4 milliards d'euros pour une augmentation de 1%. Les 8 syndicats de la profession dénoncent cette décision et appellent à une journée nationale de mobilisation. Ce sera le 29 septembre. Les Francofolies de La Rochelle s'ouvrent dans un contexte de forte chaleur. Près de 150 000 festivaliers sont attendus jusqu'à lundi. Et côté programmation, on retrouve notamment Aurel San, Aya Nakamura, Gims, Mika, Julien Clerc ou encore Niska. Les organisateurs restent en lien avec les autorités et appellent le public à bien se protéger de la chaleur. Enfin en foot, mauvaise nouvelle pour les Bleus avant le quart de finale face au Maroc. La FIFA a refusé d'annuler le carton jaune reçu par Michael Olise contre le Paraguay. Le milieu de terrain français reste donc sous la menace d'une suspension. Et autre information, demain les Bleus joueront en vert, la couleur de leur maillot pour les matchs à l'extérieur. Voilà pour l'actualité, excellente fin de journée à tous.
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2: Bonsoir à tous sur Zoom Radio. Voici la météo pour demain, jeudi 9 juillet. Demain, les températures iront de 20 degrés à 38 degrés. Le soleil sera de la partie partout. Rouffignac, Saint-Cernin-de-Réac, Vert et Montignac profiteront d'un ciel dégagé avec un vent léger de nord à nord-est autour de 5 km/h. Ribérac et Périgueux aussi, avec un vent de nord à nord-est à 10 km/h. Voilà pour la journée de demain. Belle soirée à vous!

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1: Il est 20h.
2: Bonsoir à tous, à la une de l'actualité, nouvelle escalade au Moyen-Orient. Après des frappes américaines contre l'Iran, Téhéran affirme avoir visé des bases américaines au Koweït et à Bahreïn. Donald Trump estime désormais que le cessez-le-feu est terminé et menace de frapper encore durement l'Iran. Conséquence immédiate, le baril de Brent repasse au-dessus des $80. La vague de chaleur gagne encore du terrain. 72 départements seront placés en vigilance orange canicule ce jeudi. Les températures vont encore grimper jusqu'à 43 degrés dans la vallée du Rhône et le Languedoc-Roussillon. Et les pompiers sont mobilisés dans le sud de la France. Deux incendies ont été enregistrés dans les Bouches-du-Rhône et dans les Pyrénées-Orientales. Le préfet signale des reprises de feu près de Lille-sur-Tête. Depuis samedi, près de 5000 hectares ont été parcourus par les flammes dans le massif des Aspres. La Cour de cassation prévoit de se prononcer au plus tard début avril 2027 au sujet du pourvoi de Marine Le Pen dans l'affaire des assistants parlementaires du Front National. Un calendrier qui laisse envisager une décision avant le premier tour de la présidentielle. Il est prévu le 18 avril 2027. C'est une bonne nouvelle pour le climat. Les émissions françaises de gaz à effet de serre ont baissé de 4,8% au premier trimestre de l'année. Kylian Tanguy.
3: Oui, c'est ce que dit un organisme chargé du bilan officiel. Une diminution qui rapproche la France de son objectif de moins 5% par an fixé par la stratégie nationale bas carbone. Cette baisse s'explique en grande partie par un hiver particulièrement doux qui a réduit les besoins en chauffage. Les consommations de gaz et de fuel ont nettement reculé. Les émissions de l'industrie sont également en baisse, notamment dans les secteurs de l'agroalimentaire, de la chimie et de la métallurgie. Les transports, eux, restent le premier secteur émetteur de gaz à effet de serre malgré un léger recul lié à une baisse des ventes de gasoil. À l'inverse, le trafic aérien intérieur repart à la hausse avec des émissions en augmentation de plus de 6%.
2: Merci Kylian. Bernard Arnault redevient la première grande fortune de France. Le patron de LVMH est crédité de 121 milliards d'euros par le classement annuel du magazine Challenge. Au total, la France compte désormais 153 familles milliardaires, soit 8 de plus que l'an dernier. Et puis, il a été naturalisé français il y a quelques mois à peine. George Clooney intègre le classement des 500 Français les plus riches, notamment grâce à sa marque de bière sans alcool. Et puis en cyclisme, Olaf Koy s'impose au sprint de la 5e étape du Tour de France à Pau. Le Néerlandais devance Max Kanter et Tim Merlier. Et pas de changement au classement général, Thorstein Train garde le maillot jaune. Voilà pour l'actualité, bonne soirée à tous.
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14: Bonjour et bienvenue, c'est Cinérama, l'été, avec une émission qui fait moins de cas de l'actualité et c'est pourquoi nous allons, durant eh bien, toute cette période estivale, vous proposer deux séries. La première va concerner les réalisateurs qui sont aussi des compositeurs de musique et puis la seconde, nous parlerons des films hollywoodiens qui reposent sur des faits divers. Et puis, il sera quand même question des sorties parce que les films continuent de sortir pendant tout l'été. Nous parlerons du Passage, film très intéressant autour des migrations ou des migrants. Nous parlerons de Kill Bill, The Whole Bloody Affair de Quentin Tarantino et puis de La Chaleur, dernier film de Stéphane Desmoustiers. Mais nous commençons avec une des séries de l'été, les faits divers qui ont nourri les grands films hollywoodiens. C'est une série que j'ai pu préparer grâce à l'ouvrage de Esther Hervey, Hollywood and True Crime Story. Et pour commencer cette série, eh bien, il fallait prendre un grand film qui a marqué toute une génération, voire deux, voire trois. C'est Les Dents de la Mer.
6: Hollywood and True Crime Stories.
15: Mon Dieu, qu'est-ce qui vous arrive ?
6: Les faits divers qui ont nourri le cinéma.
16: Il est arrivé quelque chose de grave.
6: Une série inspirée de l'ouvrage d'Esther Hervey, publié aux éditions du Rocher.
16: Merci, c'est très gentil. Je n'attendais pas tant d'égards.

0: Deux notes de musique, un mi, un fa, répétées en boucle, d'abord lentement, puis s'accélérant jusqu'au coup de grâce en 1975. Ces deux notes, composées par John Williams, ont suffi à vider les plages américaines et à traumatiser des générations de baigneurs. Avec les Dents de la Mer, le jeune Steven Spielberg inventait le blockbuster de l'été et transformait le grand requin blanc en un monstre sanguinaire absolu, une machine à tuer dotée d'une vengeance presque divine. Mais derrière la fiction hollywoodienne et le squal mécanique, surnommé Bruce, se cache une réalité historique bien plus terrifiante, une série d'attaques qui, 60 ans avant le film, a transformé les côtes américaines en un véritable terrain de chasse.
1: C'est le premier été que vous passez ici ?
2: Le premier, oui, pourquoi ?
1: J'aimerais que vous soyez conscient que Amity est une station balnéaire et que nous, on baigne dans le dollar. Si le public ne peut plus se baigner chez nous, il est fichu de se rabattre sur les plages de Cap Cod, New Hampton, Long Island.
2: C'est pas une raison pour nous servir du hachis parmentier.
1: Mais nous n'avons jamais eu ce genre de problème à Amity.
2: Et l'état du corps de la fille, alors ?
3: Peut-être une hélice.
4: Je dois reconnaître qu'en effet, c'est une hypothèse. Oui,
2: ce n'est pas ce que vous m'avez dit au téléphone.
4: Je me trompais. D'ailleurs, je rectifierai le rapport.
2: Vous vous en tiendrez à cette version ?
4: Il n'y en aura pas d'autre.
0: Lorsque le film sort sur les écrans, il bouscule le cinéma mondial. Spielberg filme la terreur à hauteur de vague. Alors on ne voit pas le requin pendant la première moitié du film. C'est un choix technique imposé par les pannes constantes du robot, mais qui s'avère un coup de génie artistique. L'invisible est donc bien plus effrayant. Le shérif Brody, le scientifique Hooper et le vieux marin Quint s'embarquent sur l'orca pour traquer un monstre de plus de 7 mètres de long qui terrorise la station balnéaire d'Amity. Alors le film présente le squale comme un tueur territorial, obstiné, qui s'en prend délibérément à l'homme. Une image qui va coller à la peau de l'animal pendant des décennies. Pourtant, Peter Benchley, l'auteur du roman dont s'inspire le film, avouera plus tard qu'il n'aurait jamais écrit son livre s'il avait connu les véritables mœurs des requins. Alors d'où est venue son inspiration ? La véritable histoire, ce sont les juillets de sang dans le New Jersey. Pour comprendre, il faut remonter le temps. Nous sommes en juillet 1916. Les États-Unis traversent une vague de chaleur étouffante et une épidémie de poliomyélite pousse les citadins à fuir les villes pour chercher la fraîcheur sur les plages du New Jersey. Alors à cette époque, l'océan est vu comme un espace de loisirs sûr. La science affirme même que les requins n'attaquent pas l'homme dans les eaux tempérées. Tout bascule le 2 juillet à Beach Haven. Charles Vincent, un jeune homme de 25 ans, est attaqué à quelques mètres du bord. Malgré l'intervention des sauveteurs, il meurt d'une hémorragie massive. Et 5 jours plus tard, à 70 km de là, à Spring Lake, Charles Bruder, un groom de 27 ans, subit le même sort. La panique commence à s'emparer de la côte. Mais le pire, reste à venir. Et c'est là que la réalité dépasse la fiction de Spielberg. Le 12 juillet, à Matawan Creek, ce n'est pas l'océan, c'est un cours d'eau douce, une rivière sinueuse située à plusieurs kilomètres de l'Atlantique. Un jeune garçon de 11 ans, Lester Stilwell, se baigne avec ses amis quand il est entraîné sous l'eau. Un commerçant de la ville, Stanley Fisher, plonge pour retrouver le corps. Il est attaqué à son tour, sous les yeux de la foule, et succombe à ses blessures. À un kilomètre en aval, le jeune Joseph Dune, 14 ans, est mordu à la jambe, mais parvient à être sauvé in extremis. En moins de 2 semaines, 4 personnes ont perdu la vie. La chasse aux monstres est ouverte. Le 14 juillet, un grand requin blanc de 2,5 mètres est capturé dans la baie de Raritan et en ouvrant son estomac, on y découvre des restes humains. La psychose prend fin, mais le mythe du mangeur d'hommes, lui, est né.
5: On est resté 8 jours sans être porté manquant. Aux premières lueurs de l'aube, les requins commencent à rôder. Alors on a formé des genres de groupes compacts. Comme les carrés qu'il y avait dans les batailles dans l'ancien temps. Voyez ce qu'ils ont fait à Waterloo. Alors on s'était dit, si un requin approche de trop près, le premier rang se débattra dans l'eau, il gueulera, il se remuera, des fois ça suffit, le requin fout le camp. Mais des fois ça marche pas, il reste là. Si vraiment il s'incruste, alors là, attention, il vous regarde droit dans les yeux. Et je vais vous dire, moi ça a des yeux. Sans vie, sans rien, une paire d'yeux tout noirs, des yeux de nounours. Quand il s'approche de vous, le requin, il n'est pas vivant. Jusqu'à ce qu'il vous happe. Là, ses petits yeux noirs, ils deviennent blancs. Et alors, on entend des cris terribles qui vous percent les tympans. Et l'océan est tout rouge. Et malgré qu'on se débatte, qu'on gueule, qu'on hurle, ça grouille de partout. Et ça vous met en pièces.
0: Alors, en transposant cette tragédie, Peter Benchley et Steven Spielberg ont opéré plusieurs changements majeurs. Hein. Dans le film, l'action se déroule sur une île fictive, Amity, mais le déni des autorités locales, incarné par le maire qui refuse de fermer les plages pour ne pas ruiner la saison touristique, est calqué mot pour mot hein, sur l'attitude des hôteliers et des politiciens du New Jersey en 1916. La grande différence réside dans l'identité du tueur. Le film met en scène un grand requin blanc gigantesque. Or, les biologistes marins s'accordent aujourd'hui à dire que le coupable des attaques de la rivière de Matawan Creek était très probablement un requin bulldog. C'est la seule espèce capable de remonter et de survivre de longs jours hein, dans les eaux douces. De plus, le film prête au squale une intelligence et une rancœur quasi humaine, alors qu'en 1916, hein, il s'agissait d'un concours de circonstances dramatiques, une surpopulation de baigneurs combinée à une anomalie climatique.
3: Écoutez, est-il vrai que la plupart des gens attaqués par un requin le sont sous un mètre d'eau à environ 3 mètres de la plage ?
6: C'est exact.
3: Et avant que les bains de mer aient été à la mode comme aujourd'hui, et de ce fait avant que les requins n'aient su où trouver pâture, est-il vrai que ces attaques restaient ignorées ?
6: C'est vrai.
3: Quant à ce requin qui se déplace seul, comment c'est son nom
6: Rogue.
3: Déjà
6: Rogue.
3: Rogue. Ouais. Ce gaillard va poursuivre sa chasse le long de la plage où la table est excellente jusqu'à ce qu'il ait épuisé les stocks, c'est ça ?
6: Ça, c'est la territorialité. C'est d'ailleurs une théorie qui a mon agrément.
0: Alors, Les Dents de la Mer reste un monument du cinéma, hein, mais son héritage est lourd. Il a déclenché une vague de pêche punitive qui a décimé les populations de requins à travers le monde. Et 50 ans plus tard, eh bien, revoir le film de Spielberg, c'est apprécier un immense moment de mise en scène, hein, évidemment, tout en se souvenant que le véritable prédateur des océans n'est pas celui qu'on croit. La semaine prochaine, nous explorerons les frontières du paranormal et de la psychologie avec un classique des années 80 qui a terrifié des millions de spectateurs, L'Emprise. Allez, deuxième série estivale pour vous. Elle est beaucoup plus musicale, hein, puisque nous allons parler des réalisateurs qui sont aussi des compositeurs de films. Et c'est Guillaume qui nous propose cela. Et il y a un réalisateur qui compte beaucoup pour lui, c'est John Carpenter.
7: Merci, monsieur, c'était très bien. C'était très bien. C'est de la bouillie, tout ça.
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7: C'était pas mauvais, c'était très mauvais. Voilà, exactement. Alors, reprenons.
9: Il existe une phrase que l'on lit systématiquement hein, dès que l'on évoque John Carpenter. C'est un réalisateur hein, qui compose lui-même la musique de ses films. Alors, la formule est exacte, mais elle est réductrice, hein, car elle laisse entendre qu'il serait un cinéaste doublé d'un musicien. Chez Carpenter, hein, c'est un peu plus compliqué. La musique est le prolongement naturel de la mise en scène. À l'origine, hein, il y a pourtant une contrainte très prosaïque, c'est-à-dire l'argent. Les premiers films de Carpenter disposent de budgets minuscules. Il faut donc économiser partout, y compris sur la musique. Alors, fils justement d'un professeur de musique, il s'installe donc derrière un clavier, instrument économe par excellence, et va faire de cette limitation un vrai langage. À l'image de sa mise en scène, en apparence simple mais très réfléchie et savamment construite, il va simplifier plutôt que démontrer, ne conserver que ce qui produit un effet immédiat sur le spectateur et ainsi le marquer directement et durablement. Car, comme on l'a dit, Carpenter utilise la musique comme élément ambiant et narratif supplémentaire.

Exemple avec ce thème d'Halloween. Carpenter écrit moins une mélodie qu'un comportement. Quelques notes, une pulsation régulière, un motif obstiné qui revient sans cesse et qui dépeigne plus la nature de Michael Myers et de la psychose qui l'entoure, qui n'explique sa psychologie. Myers est un personnage qui ne court jamais, ne s'énerve pas et ne parle jamais. Par contre, il avance inlassablement, tel le croque-mitaine qu'il est. La musique progresse avec la même froideur, la même régularité et la même tension. Beaucoup de compositeurs auraient cherché à nous faire peur. Carpenter, lui, installe la certitude pour le spectateur que le mal continuera d'avancer quoi qu'il arrive jusqu'au climax.

Cette philosophie hein, irrigue déjà Assaut, hein, son film précédent, son western moderne à peine déguisé, avec son commissariat qui remplace le fort assiégé, les gangs qui remplacent les tribus indiennes et une menace qui semble infinie. Alors, une simple ligne de basse obstinée, hein, quelques accords synthétiques et voilà un rythme hypnotique entre pulsation primaire du combattant et répétition fantomatique des assaillants innombrables. La musique est telle, hein, cette vague qui revient sans cesse frapper la même digue hein, jusqu'à l'épuisement des gens coincés dans le commissariat. À mesure que le motif se répète, nous ressentons hein, physiquement cette sensation d'encerclement. Là encore, Carpenter ne cherche pas l'effet musical, il cherche l'effet dramatique. On comprend aussi la marque de fabrique de Carpenter bah, qui retire tout ce qui pourrait distraire le spectateur de l'essentiel, allant directement à l'épure.

Cette économie de moyens atteint une forme de perfection dans le thème de New York 97 en 1981, qui devrait être lourdement associé à Snake Plissken, son anti-héros charismatique, libertaire et supposément violent, mais qui est étonnamment mélodique. Les nappes électroniques, la pulsation régulière, les sonorités très métalliques, la ville est devenue une prison à ciel ouvert et vue à travers des yeux à la fois mélancoliques et méfiants. Et la musique ne vient pas illustrer les images, mais résume d'entrée le décor à la vision politique désabusée de son anti-héros, parfait alter ego de son réalisateur. Peu de réalisateurs justement ont compris à ce point que la musique pouvait être un outil de narration, et c'est peut-être cela au fond qui distingue John Carpenter de tant d'autres cinéastes. Il ne considère jamais la bande originale comme un habillage destiné à renforcer les émotions, mais il la traite comme un élément de mise en scène au même titre que le cadrage, le montage ou la lumière. Voilà pourquoi ces partitions paraissent si indissociables de ces films, elles sont déjà contenues en elles. La semaine prochaine, nous verrons comment l'aspect plus bluesy et rock'n'roll du réalisateur va accompagner un de ses thèmes chers, la défiance envers l'ordre établi et la rébellion envers un système déshumanisant.

0: Nous parlions de John Carpenter, compositeur également des bandes originales de ses films. Allez, c'est maintenant le moment de parler de l'actualité du cinéma, les films qui sortent sur vos écrans durant cet été. Et nous allons parler de La Chaleur, adapté du roman de Victor Gestin. La Chaleur transforme un simple été au camping en un thriller psychologique où la canicule devient aussi oppressante que la culpabilité.
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0: Après le très réussi et complexe à réaliser L'Inconnu de la Grande Arche, qui avait reçu notamment le César des meilleurs effets visuels pour sa reconstitution des années 80, Stéphane Desmoustiers, le frère de l'actrice Anaïs Desmoustiers, nous gratifie un an plus tard d'un film d'été, autrement dit un film de plage. Mais avec La Chaleur, on n'est ni dans une comédie à Les Bronzés ou Brise de Nice, ni même dans Make to My Love, mais dans un drame noir et léger à la fois, un thriller en tongs, comme l'a nommé son réalisateur.
4: C'était bien hier soir ? T'es rentré tôt ?
5: T'as un copain d'Oscar ?
6: Il a pas dormi là.
5: Je sais pas où il est.
6: Si tu veux, tu peux l'attendre ici.
0: La légèreté tient moins au sujet qu'à la mise en scène, un trait dépouillé qui assume pleinement son économie de moyens. On sent dans l'image qu'il y avait un petit budget, qu'il a fallu aller vite en tournant avec des amateurs. Mais n'est-ce pas ce qu'il y a de mieux quand il est question d'adolescents, les faire jouer eux-mêmes. Nous suivons Marwan, un jeune homme qui n'a pas encore 18 ans et qui se traîne en t-shirt quand tout le monde se montre torse nu sur la plage des Landes, aux abords du camping choisi par ses parents. Les journées semblent s'écouler entre la plage écrasée par la chaleur et les soirées alcoolisées dans le club ou sur le sable. Le film ne déroge pas à la règle du film de plage, au point que l'obsession estivale surgit chez le copain de Marwan, trouver une fille et faire l'amour par tous les moyens. Lui estime qu'il le pourra, alors que, à bien y regarder, Marwan paraît chez tandis que lui est en surpoids. Mais il ne laisse pas tomber, tout le contraire de Marwan, qui semble traîner un mal-être, une incompréhension, qui a du mal, en fait, à trouver sa place, et encore plus une fille.
7: T'inquiète pas, j'ai rien dit aux parents pour la nuit dernière.
8: Comment ça, pour la nuit dernière ?
9: On ne s'est jamais croisés, si ? J'étais interrogée par la police. Oscar, il était bourré, on s'embrassait. Puis j'ai dit stop.
10: On le cherche de partout, sa mère est en PLS.
9: Oscar, il s'est baigné hier soir.
8: Je crois, oui.
9: Si tu sais quelque chose, faut me le dire, d'accord ?
11: T'as eu un différend avec lui ?
8: Avec Oscar, on était ni amis ni ennemis. On se connaît pas, quoi.
0: Le film va changer d'envergure à la faveur d'un drame dont Marwan sera partie prenante sans en être le responsable direct. Je vais taire cet événement pour préserver le suspense, qui n'est pourtant pas mis en scène, au contraire de ce qui va suivre, puisque l'adolescent va prendre sans doute la plus mauvaise décision possible. Et celle-ci, dont le spectateur prend immédiatement conscience, va le ronger durant les 36 heures que nous allons suivre jusqu'à la fin du film. Adaptation d'un roman de Victor Gestin, La Chaleur se faufile entre le thriller introspectif et le teen movie, décrivant les comportements des adolescents lorsqu'ils sont en vacances et livrés à eux-mêmes. Tourné avec des amateurs, le film s'appuie sur un naturalisme qui ne fait jamais tâche et qui s'éloigne de Romère par des dialogues autrement moins littéraires. Si le réalisateur s'intéresse à son personnage principal, rongé autant par le désir que par la culpabilité, traversé autant par la sexualité que par la mort, il filme aussi les personnages qui l'entourent. Il y a les adolescents comme son copain, qui semble être son contraire, cherchant des explications à tout, toujours volontaire. Il y a aussi cette belle italienne qui représente normalement le défi accessible des vacances, mais dont Marwan va parvenir à bouleverser le cœur en lui faisant écouter Wagner sous 35 degrés. Il y a enfin les parents que l'on sent vaguement insouciants, éloignés de leur progéniture, mais après tout, ce sont les vacances et le lâcher-prise.
10: Détendre un peu, ça te fera pas de mal.

0: des bruits estivaux et éclairant la nuit de la seule lumière de la lune. Alors l'affiche, elle en dit long, hein. On voit Marwan de dos en t-shirt regarder courir une dizaine d'adolescents en maillot de bain devant lui et qui vont vers la mer et ses vagues. Ce film, La Chaleur, est en salle depuis le 8 juillet. Le chef-d'œuvre Vengeur de Quentin Tarantino renaît dans sa version intégrale réunissant les deux chapitres en une seule fresque spectaculaire. Nous parlons de Kill Bill, The Wall Brody Affair.
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3: Il aura fallu attendre plus de 20 ans pour que Kill Bill, The Wall Brody Affair arrive enfin sous nos écrans occidentaux. Alors à l'origine, Quentin Tarantino n'avait jamais imaginé de film, mais un seul. Et c'est ce montage, augmenté d'une séquence d'animation inédite et d'un entracte, qui est enfin projeté en salle chez nous et qui permet peut-être de mieux comprendre ce qu'est réellement cet OVNI, hein, cet objet filmique non identifié.
4: Paimei t'a enseigné la technique des 5 points et la paume qui font exploser le cœur, c'est ça?
5: Oui, c'est ça.
4: Pourquoi tu me l'as pas dit?
5: J'en sais rien. Parce que je suis pas quelqu'un de bien.
4: Non. Tu ne peux pas dire ça. Tu es quelqu'un de formidable. Tu es ma préférée, et de loin. Même si c'est vrai, quelquefois, tu peux être une vraie chienne.
3: À première vue, hein, le film ressemble à un immense pot-pourri bisseux. Hein. On y trouve du shambara japonais, du western spaghetti, du kung-fu hongkongais, du polar italien, de l'animation, des mangas, de la blaxploitation, des musiques recyclées, des cadrages empruntés à des dizaines de réalisateurs. C'est un peu comme un collage pop-art, hein, presque warholien, où chaque image semble prélevée ailleurs. Mais chez Tarantino, la référence n'est jamais une fin en soi. Contrairement à beaucoup de cinéastes qui citent pour faire un clin d'œil au spectateur, hein, lui déplace hein, les scènes qu'il aime vers un autre territoire. Il les réécrit, hein, les recontextualise et leur donne une nouvelle fonction dramatique. Les emprunts servent toujours la narration, les personnages ou l'émotion, et Kill Bill est probablement le meilleur cas d'école de cette manière de faire. Cette ressortie permet aussi au public occidental de découvrir un détail longtemps réservé aux spectateurs asiatiques, la fameuse séquence du massacre des 88 fous qui est présentée en couleur. Pendant des années, nous ne l'avons connu qu'en noir et blanc, un choix imposé pour contourner certains problèmes de classification, alors sous-entendu la censure. Redécouvrir cette scène dans sa version originale change profondément sa perception. Elle retrouve son caractère opératique typiquement asiatique où l'hémoglobine devient un élément graphique autant que narratif.

0: Comme un DJ qui créerait une œuvre nouvelle à partir de milliers de samples, Tarantino transforme la mémoire du cinéma populaire en un objet inédit. Avec 20 ans d'avance, il annonçait aussi notre époque où les remakes, les reboots et le recyclage sont devenus la norme absolue. Alors la différence, c'est que lui recyclait avec une certaine vision autorisante, un peu comme John Woo relisait Melville et son samouraï avec le syndicat du crime et The Killer, ou Brian De Palma avec les motifs du cinéma d'Hitchcock. Et derrière le plaisir ludique des citations, se cachait une immense déclaration d'amour au cinéma de genre qu'il faisait entrer en douce dans les multiplexes, tel un véritable cheval de Troie. Le grand public venait voir un film d'auteur, donc signé Tarantino, et repartait sans toujours le savoir avec des fragments de dizaines de films de série B voire Z, italiens, japonais ou hongkongais, gravés dans la mémoire des cinéphages. C'était l'apogée d'un cinéma postmoderne qui avait germé dans les années 90 en prouvant qu'un film pouvait être constitué presque entièrement de souvenirs de cinéma, tout en devenant lui-même un souvenir de cinéma que personne n'avait encore vu et qui allait devenir à son tour un marqueur culturel de référence.
1: Ce film de Quentin Tarantino est en salle depuis le 8 juillet. Un drame poignant qui suit plusieurs destins liés par une même traversée où chaque décision peut faire basculer une vie. Nous parlons du passage.
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1: Les migrants ou les migrations sont des thèmes récurrents du cinéma et c'est souvent sous l'angle du drame que le récit s'impose. Et c'est aussi le parti pris de Brent Andersen qui signe Le Passage, dont le titre original est « I was a stranger ».

0: Stranger, donc j'étais un étranger. Allez donc savoir pourquoi ce titre a encore été changé. Le film use d'une narration kaléidoscopique et fonctionne par segments qui s'achèvent tous sur un cliffhanger ayant sa résolution ou non dans les segments suivants. Il faut admettre que c'est assez habile, c'est une manière d'avancer dans le récit avec de l'attention.
1: C'est beaucoup trop dangereux de rester ici.
2: Et allez, dépêchez-vous!
3: On va quitter cet endroit pour de bon.
4: Dans combien de dodo?
3: À toi de me dire, où est-ce qu'on irait?
4: Un endroit avec de la pizza.
0: Tout commence à Chicago dans un hôpital avant que nous basculions en Syrie dans un hôpital qui reçoit les blessés, qu'ils soient d'un camp ou d'un autre, ce qui n'est pas sans poser de problème. Le personnage qui importe, c'est une médecin radiologue que nous suivons dans sa famille pour un repas d'anniversaire avant qu'un drame ne la pousse à fuir le pays, ce que nous verrons dans une future séquence. Car avant celle-ci, nous suivons l'aveuglement et la cruauté des soldats proches du pouvoir syrien qui n'hésitent pas à faire des exécutions en pleine rue, y compris à tuer des enfants qui ont eu le malheur d'écrire des graffitis anti-gouvernementaux. Le personnage que nous suivons dans ce segment est un soldat dont on sent qu'il est mal à l'aise avec cette politique meurtrière. Parmi les moments clés, il y aura pour cette femme médecin et sa fille le passage de la frontière et la traversée sur la Méditerranée entre la Turquie et la Grèce. L'un des segments les plus forts est celui qui suit le passeur incarné par Omar Sy, un être parfaitement détestable qui ne manque aucune occasion de montrer le peu de cas qu'il fait de l'humanité. Alors ce n'est pas par amour évidemment de son prochain qu'il est passeur, mais bien pour l'argent et puis pour émigrer lui aussi aux États-Unis, là où il y a des pizzas, car c'est l'un des critères de son fils. Ce rôle antipathique est un choix courageux quand même pour Omar Sy, car il n'est jamais vraiment aimable sauf quand il est avec son fils.
4: On ne quitte pas des yeux, d'accord?
5: Alors, je vous propose un aller simple pour la Grèce.
6: Montrez-vous immédiatement!
7: Je vous donne ce qui a le plus de valeur pour vous. Est-ce que je peux vous confier ce qui compte le plus pour moi?
5: Qui traverse, qui coule, et paie la même chose.
6: Les enfants d'abord!
0: Les enfants ont une importance capitale dans ce film Le Passage. Ils sont présents dans tous ces segments avec à chaque fois des parents qui tentent de les protéger et chaque fois, eh bien, ils sont spectateurs d'une forme de cruauté des adultes. C'est là un ressort dramatique sur lequel appuie peut-être un peu trop fort le réalisateur. Il y a par exemple une séquence où les migrants s'arrachent le peu de gilets de sauvetage mis à disposition. Mais là, il n'est plus question des femmes et des enfants d'abord, c'est chacun pour soi. Il y a presque une fonction documentaire de ce segment qui nous emmène du trajet des migrants jusqu'au bateau et à la traversée de la Méditerranée dans l'orage.
4: Papa, tu peux rester.
5: Ça va aller.
0: La séquence la plus étonnante est probablement celle qui se déroule en Grèce avec les gardes-côtes et notamment un capitaine qui a beaucoup de mal à accepter de ne pas pouvoir sauver tous ces hommes et femmes qui meurent en mer. Cette séquence fait apparaître aussi le point de vue occidental sur les migrants. Il fait tout lui, ce capitaine, pour les sauver, ces migrants, jusqu'à sauter à l'eau au péril de sa vie. Et dans ce segment, qui est l'avant-dernier, on est là moins dans le documentaire que dans un récit dramatique de sauvetage où les plus faibles sont menacés. C'est sûrement la limite de ce film qui parvient à faire des séquences impressionnantes, comme une explosion d'appartement, mais qui, passé la stupéfaction, va chercher le mélodrame, tout en restant malgré tout bien cramponné à une image portée par la caméra à l'épaule. Dans le dernier segment, l'émotion s'estompe et le récit prend une tournure sensible et politique assez subtile. Et malgré quelques imperfections, ce film, Le Passage, volontiers coup de poing, a remporté le prix du public du Festival de Deauville. Et ma foi, si le public a plutôt aimé, vous pourriez vous aussi être bien intéressé. Et il est en salle depuis le 8 juillet.
8: Au revoir.
4: Au revoir.
8: Ça s'impose.
4: Mais pour quelle raison?
8: Qu'est-ce que vous racontez? Mais qu'est-ce que c'est que cette histoire?
9: Je ne connais pas la réponse moi-même. Comme vous êtes bizarre.
8: Oui.
9: C'est difficile de répondre.
8: C'est une plaisanterie!
0: Nous nous retrouvons la semaine prochaine encore avec les séries estivales et nous reparlerons de John Carpenter. Mais nous parlerons aussi d'un film qui a remporté un prix à Cannes, L'Aventure rêvée, et puis du dernier Christopher Nolan, L'Odyssée. À la semaine prochaine.

Bonsoir à tous sur Zoom Radio. Voici la météo pour demain, jeudi 9 juillet. Demain, les températures iront de 20 degrés à 38 degrés. Le soleil sera de la partie partout. Roufignac, Saint-Cernin-de-Réac, Vers et Montignac profiteront d'un ciel dégagé avec un vent léger de nord à nord-est autour de 5 km/h. Ribérac et Périgueux aussi, avec un vent de nord à nord-est à 10 km/h. Voilà pour la journée de demain. Belle soirée à vous!

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1: Il est 23h.
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